Forte, cet instrument magnifique, dynamique et nouveau apparaît. Or, sur un orgue, vous le savez, il n'est pas possible de faire un crescendo et un décrescendo, ou du moins il faut des assistants qui tirent des jeux pour pouvoir moduler le volume. Or, eh bien, l'invention du piano va attirer tous les regards, toutes les oreilles des créateurs, puisque justement des effets dynamiques sont possibles grâce au toucher de cet instrument. Et progressivement, l'orgue va être délaissé par les compositeurs au profit du piano, notamment par donc tous les romantiques, citons Beethoven, Chopin ou Schubert, qui n'écrivirent pas, ou quasiment pas, puisque ce sont vraiment des toutes petites pièces, des toutes petites œuvres tout à fait anecdotiques qui ont été écrites pour l'orgue. Et c'est donc véritablement avec Mendelssohn que l'instrument va pouvoir bénéficier à nouveau de grandes œuvres tout à fait intéressantes. Et on dit que ces six sonates écrites en 1845 eh bien, sont un véritable tournant et vont aussi influencer la seconde moitié du 19e siècle, puisque notamment certaines d'entre elles, je pense à la quatrième sonate qu'on écoutera un petit peu plus tard, eh bien, ce sont des pré-symphonies, entre guillemets, par rapport aux symphonies pour orgue que pourront écrire un Charles-Marie Vidor ou un Louis Vierne. Elles font donc un petit peu, ces six sonates opus 65, office d'iceberg au milieu d'un océan, ou alors de, si vous voulez, d'oasis au milieu d'un désert pour le répertoire de l'orgue au 19e siècle, puisque entre Bach et Mendelssohn, il n'y a finalement que peu de choses, et ensuite il faudra attendre Liszt du côté germanique pour que de nouveau renaisse la grande époque de l'orgue. Cela est aussi lié à l'évolution de la facture d'orgue, puisque la fin du XVIIIe siècle voit l'apogée de quelque chose d'assez fantastique qui est l'orgue baroque, l'orgue classique français, l'orgue baroque allemand qui est absolument magnifique. C'est l'époque également des traités tout à fait fantastiques. Et au XIXe siècle, l'orgue ne sait pas trop où se mettre et on parlera d'orgue de transition, d'orgue post-classique, mais on continue jusque dans les années 1850 à construire des orgues comme au XVIIIe siècle, montrant qu'il n'y a pas encore de renouvellement fondamental dans la facture de son instrument et donc également, puisque c'est également lié, eh bien dans la composition d'œuvres liées à cet instrument. Alors qu'à partir de 1850, un véritable tournant s'opère. Nous commençons à construire véritablement des orgues romantiques, des orgues symphoniques. Et les six sonates de Mendelssohn se situent à cette charnière parce qu'elles ont bel et bien été écrites pour des instruments beaucoup plus anciens, pour des orgues baroques. Et elles sonnent très très bien sur les orgues baroques allemands, puisque ce sont les instruments dont Mendelssohn eh bien, pouvait jouer. Nous allons de suite commencer à écouter ces six sonates. Ces six sonates ont été toutes écrites sur un orgue extrêmement intéressant en Alsace, l'orgue Mühleisen de Sossheim. C'est l'un des rares instruments neufs de la manufacture Mühleisen en Alsace, mais d'orgue neuf tout court, puisque l'Alsace est très connue pour ses orgues historiques, mais bien évidemment, ayant beaucoup d'instruments historiques, les orgues neufs ne sont construits que sporadiquement, une fois tous les 2, 3, 4, 5 ans, cela dépend bien sûr du contexte. Et donc dans les années 2000 et suivantes, un magnifique instrument neuf de 3 claviers a été construit par cette manufacture, et il se situe non pas en tribune, mais il se situe dans le cœur de l'église, donc l'organiste est visible de l'assemblée, fait aussi tout à fait notable. Et c'est un instrument qui se prête très très bien aux sonates de Mendelssohn parce qu'il est également à la croisée des chemins. Il a été construit pour jouer extrêmement bien la musique baroque allemande et donc Johann Sebastian Bach, mais il a également un clavier de bombarde, un clavier symphonique qui permet de jouer des symphonies de Vierne et de Vidor. Et donc finalement, il est quelque part à l'image de ces six sonates opus 65. Nous allons donc commencer par écouter la première et nous allons les enchaîner. Donc la première sonate est en fa mineur. Elle se compose de plusieurs mouvements, un allegro, un adagio, un andante recitativo et enfin un allegro assai vivace. Cette sonate est assez phénoménale quand on la lit, puisqu'elle ne commence pas avec une musique sur deux portées, comme au piano, ni sur trois portées, comme à l'orgue, mais sur quatre portées, puisque quelquefois les mains sont écrites sur plusieurs portées et doivent être jouées sur plusieurs claviers en même temps. Quand on la lit, on a vraiment au départ l'impression de lire une symphonie pour orchestre et non pas une symphonie pour orgue, c'est dire l'ampleur de cette œuvre. Et en sachant aussi, je le dis point important, la numérotation des symphonies
des sonates, pardon, Lapsus révélateur de Mendelssohn, n'est pas chronologique. La numérotation a été faite a posteriori, donc la première sonate pour orgue de Mendelssohn n'est pas la plus ancienne, bien au contraire. Un dernier point par rapport au mouvement andante recitativo, il est également totalement opératique et totalement orchestral dans la façon dont Mendelssohn le traite. C'est bien pour ça qu'il utilise le mot recitativo, autant une référence au nom du clavier, le clavier de récit, que au récitatif opératique. Vous allez entendre le magnifique jeu de hautbois de l'orgue de Sosheim, comme le hautbois de l'orchestre. Il est donc assez intéressant d'écouter ces œuvres, non pas comme si elles étaient jouées par un orgue, mais comme si elles étaient jouées par un orgue qui, comme le dit Mozart et Liszt, essaie d'imiter un orchestre tout entier. Écoutons donc la sonate numéro 1 en fa mineur de Félix Mendelssohn, interprétée sur l'orgue Mühlhausen de Sosheim, Cyril Palot au clavier.

Vous venez d'entendre la sonate numéro 1 en fa mineur, opus 65 de Félix Mendelssohn, respectivement Allegro, Adagio, Andante recitativo, Allegro assai vivace, interprétée sur l'orgue Mühleisen de l'église Saint-Laurent de Sossheim. Cyril Palot était au clavier de cette intégrale réalisée sur cet instrument. Nous allons passer maintenant à la deuxième sonate. Cette sonate est également dans une tonalité mineure, en do mineur, et elle commence non pas par un allegro comme une sonate classique, mais elle commence par un mouvement grave, un mouvement lent, un mouvement quasiment funèbre, extrêmement intéressant. Puis va se suivre un adagio qui est extrêmement intéressant dans son traitement, écrit également sur quatre systèmes à certains moments, avec un hautbois, une mélopée de hautbois comme dans une symphonie de Mendelssohn. Après cet adagio suivra un allegro maestoso et vivace qui suit, c'est comme si c'était un mouvement finalement composé de deux parties, avec une fugue allegro moderato pour terminer. Je suis sûr que quand vous allez entendre cet allegro maestoso suivi de cette fugue, vous allez reconnaître la marche nuptiale de Mendelssohn, parce que le rythme croche pointé double, la façon de traiter le thème est très très proche de cette marche nuptiale, et la fugue relativement brillante montre tout simplement l'art du contrepoint de Mendelssohn. Une sonate très belle, peu complexe, mais avec une très belle mélodie. Écoutons.

Vous venez d'entendre la deuxième sonate en do mineur de Félix Mendelssohn, opus 65. Les mouvements étaient graves, adagio, allegro maestoso vivace et pour terminer une fugue allegro moderato. Nous arrivons dorénavant à la troisième sonate, toujours interprétée sur l'orgue Mühlhausen de l'église Saint-Laurent de Sossheim. Cette troisième sonate est très complexe, très profonde. C'est la première de ces sonates à être traitée, ou à traiter plutôt, un thème de chorale luthérien. C'est également une référence que Mendelssohn fait à Bach et à la façon d'utiliser et de mettre en musique les textes et les mélodies luthériennes, à les commenter musicalement. Il va choisir deux chorales, un pour la troisième, un pour la sixième sonate. Pour la troisième sonate, il va choisir le Aus tiefer Not schrei ich zu dir, des profondeurs je crie vers toi Seigneur. Un choral donc du temps de pénitence, du temps de carême, de la passion, extrêmement fort, extrêmement sombre. Et curieusement, il va faire cette sonate en la majeur. Alors, bien évidemment, tout ne sera pas en la majeur, on aura bien sûr de grandes parties en mineur. Cette sonate est d'un seul tenant, un immense con moto maestoso. Alors, pareil, c'est aussi extrêmement curieux de dire avec mouvement mais majestueux, c'est très dichotomique. Et en fait, ce qui se passe dans cette sonate, c'est qu'on commence lentement, majestueusement, avec un énoncé brillant. Puis, le choral est énoncé et il est ensuite enveloppé dans une variation en double croche qui va s'agiter telle une tempête qui se met en route, avec surtout un con moto qui est marqué, qui est demandé par Mendelssohn, c'est-à-dire un immense accélérando dans tout le mouvement qui est d'une modernité assez saisissante. Et vous allez véritablement entendre les éléments qui se déchaînent avec des flots de double croche, de gamme ascendante, descendante, sur le thème qui était énoncé dans le grave à la pédale. Et après ces 9 minutes, 10 minutes de tumulte incessant, cette troisième sonate se termine par un andante tranquillo quasi mozartien.

Vous venez d'entendre, interprété par Cyril Palot, la troisième sonate opus 65 de Félix Mendelssohn en la majeure, basée sur le choral Aus Tiferno schrei ich zu dir, choral luthérien. Cette sonate était en deux mouvements, le Con Moto Maestoso d'une part et l'Andante Tranquillo d'autre part, le tout interprété sur l'orgue Mühleisen de l'église Saint-Laurent de Sausheim. Nous arrivons peut-être maintenant à la plus connue des six sonates, celle qui donna véritablement son modèle aux symphonies romantiques et post-romantiques pour orgue. Quatrième sonate en si bémol majeur, Allegro con brio, Andante religioso, Allegretto, Allegro maestoso et Vivace pour terminer. Le premier Allegro est très virtuose, très brillant, d'un abord extrêmement facile. Il fait presque penser quelque part à la symphonie italienne de Mendelssohn. Après cet Allegro con brio, l'Andante religioso est vraiment le plus mozartien, d'un classicisme magnifique, très bien proportionné. C'est un mouvement lent vraiment superbe qui fait chanter les flûtes de l'orgue. Ensuite, vous avez un Allegretto qui est une sonate en trio. Véritable hommage à Johann Sebastian Bach, trois plans sonores, trois claviers, trois voix qui dialoguent comme trois personnages, c'est redoutablement bien mené. Et pour finir, un Allegro maestoso et vivace qui là permet d'entendre le grand jeu de l'orgue, c'est un déploiement de virtuosité tout à fait splendide. Écoutons cette quatrième sonate, opus 65 de Félix Mendelssohn.

La quatrième sonate opus 65 de Félix Mendelssohn était interprétée par Cyril Palot au clavier de l'orgue Mühleisen de l'église Saint-Laurent de Sossheim, sonate faisant partie du cycle des six sonates opus 65 qui a été enregistrée sur cet instrument. Nous arrivons maintenant à peut-être l'une des moins connues des six sonates, il s'agit de la cinquième sonate en ré majeur, peut-être parce qu'elle est de dimension un petit peu plus modeste. Et pourtant, elle est vraiment extrêmement intéressante. Tout d'abord, un choral est énoncé, puis il est varié de deux façons. D'abord, dans une sorte de pastorale lente et très agréable. Et ensuite, dans un mouvement rapide de triolet avec du 3 pour 2 superposé de façon également extrêmement moderne. Écoutons donc cette cinquième sonate, opus 65, en ré majeur.

La cinquième sonate en ré majeur, opus 65, était jouée au clavier de l'orgue Mühleisen. Deux Sosheim, deux mouvements, andante, ou plutôt trois mouvements, mais l'andante et l'andante con moto sont réunis en fait, et l'allegro pour terminer. Toujours à l'écoute d'Accent 4 de la Voix des Anges, notre émission actuellement est consacrée aux six sonates, opus 65 de Félix Mendelssohn, interprétées par Cyril Palot au clavier de l'orgue Mühleisen de l'église Saint-Laurent de Sosheim, prise de son réalisée par François Govenet, montage réalisé par Michel Thomas. Nous arrivons à la sixième et dernière sonate de Félix Mendelssohn, sans doute la plus connue avec la quatrième. Elle est basée également, comme la troisième sonate, sur un choral luthérien, sur le Notre Père, Vater unser im Himmelreich, et elle a la structure, on va dire, elle adopte la structure du thème et variation. Le choral est donc énoncé, harmonisé magnifiquement par Mendelssohn, suivant ensuite une première variation, une variation andante sostenuto, avec le thème au soprano accompagné à la main gauche avec des doubles croches, et le pédalier, comme les violoncelles de l'orchestre en pids, qui ponctue tout cela. Une deuxième variation est sans doute la variation connue pour la plus redoutable des six sonates, puisque c'est une variation au pédalier. Vous avez des triolets très virtuoses joués par les pieds, tandis que les mains jouent tout simplement le choral. Une troisième variation énonce cette fois-ci le thème du choral, non pas à la main droite au soprano, mais à la main gauche au ténor, joué sur le jeu de trompette, une mélodie extrêmement solide qui est énoncé à ce moment-là. Puis arrive la variation la plus brillante aux mains, un grand allegro, des flots de double croche, d'arpèges qui dévalent les claviers, avec la mélodie cette fois-ci qui n'est pas jouée ni à la main droite, pas jouée à la main gauche, mais jouée au pied. Puis arrive ensuite une fugue, et enfin le mouvement le plus beau, mais extrêmement anglais. Alors je dis extrêmement anglais parce que une partie de ces sonates sont le fruit d'une commande, par un éditeur anglais, sur le modèle justement du voluntari. Le voluntari qui était l'équivalent du prélude et fugue pour les Anglais. C'est pour ça que certaines des sonates de Mendelssohn, dans leur structure, n'adoptent pas la structure de la symphonie naissante pour orgue, et donc la forme sonate, mais adoptent la forme ancienne et plus ou moins abandonnée du voluntari, qui était le voluntari de William Boyce, par exemple, ou de John Blow également. Ce dernier mouvement, qui est noté religioso et qui est en ré majeur, est vraiment un petit bonbon musical très sucré qui est absolument magnifique. Écoutez cette sixième sonate, sixième et dernière sonate, opus 65 de Félix Mendelssohn, Cyril Palot, à l'orgue Mühleisen de Sosheim.

Vous venez d'entendre la dernière des six sonates opus 65 de Félix Mendelssohn, sonate numéro 6 sur le choral Vaterunser. Cyril Palot était au clavier de l'orgue Mühleisen de Sossheim, un enregistrement réalisé par François Govenet et Michel Thomas. Nous arrivons au terme déjà de cette émission de La Voix des Anges consacrée à l'intégrale des sonates, et non pas de l'œuvre d'orgue, puisque je rappelle que Félix Mendelssohn a également composé trois préludes et fugues, mais l'intégrale des six sonates, opus 65, de Félix Mendelssohn. Pour continuer, je vous propose de rester avec notre compositeur et de rester cette fois-ci dans la musique sacrée plus généralement, en écoutant un extrait de l'un de ses deux plus célèbres oratorios, puisqu'il s'agit de Elias.

Vous venez d'entendre un extrait de Elias de Félix Mendelssohn. Très bonne continuation sur les ondes d'Accent 4 et au plaisir de vous retrouver très bientôt pour un nouvel opus de La Voix des Anges.

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0: 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Il est 4 heures.
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10: 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Bonjour à toutes et à tous, chers Mélie Mélomane de Montpellier et au-delà. C'est un documentaire sur l'Opéra de Paris, son architecture et l'œuvre de son architecte, Charles Garnier, qui m'a incité à me plonger cet été dans un roman du début du XXe siècle qui a fortement contribué à la légende de l'Opéra de Paris. Il s'agit bien sûr du Fantôme de l'Opéra, publié en 1910 par Gaston Leroux, qui avait déjà créé le détective Rouletabille, qu'on a pu rencontrer notamment dans Le Mystère de la Chambre jaune en 1907 ou dans Le Parfum de la Dame en Noir en 1908. Le récit flirte avec le fantastique quelque part entre le monde d'Edgar Poe et celui du Fantomas de Pierre Souvestre et Marcel Alain, publié lui en 1911. Le roman connut un grand succès et fut souvent adapté pour la scène ou l'écran. Il y aura par exemple la comédie musicale The Phantom of the Opera en 1986 par Andrew Lloyd Webber, créateur entre autres de Cats, ou à l'écran avec Phantom of the Paradise de Brian De Palma en 1974. Gaston Leroux, dans ce Fantôme de l'Opéra, raconte l'emprise d'un personnage effrayant qui vit caché dans les sous-sols de l'opéra sur une jeune soprano à l'art incomparable, Christine Daae. Malgré l'amour grandissant qu'il a lié au jeune Raoul de Chagny, Éric, le fantôme de l'opéra, sera à la fois son soupirant, son mentor et son maître, à tous les sens du terme, jusqu'au dénouement. C'est à l'occasion d'un concert où elle remplace une cantatrice en vogue qu'elle surprend et séduit complètement le public parisien. Un concert dont l'auteur nous donne le programme précis au deuxième chapitre du roman. C'est à ce concert imaginaire que Mélie Mélomane vous invite aujourd'hui. Ouverture du concert avec la musique funèbre pour une marionnette de Charles Gounod. Une œuvre que vous avez sans doute eu l'occasion d'entendre et que M. Alfred Hitchcock lui-même utilisa comme générique de la série télévisée Alfred Hitchcock Presents de 1955 à 1962.

Musique funèbre pour une marionnette de Charles Gounod. C'était ici le BBC Philharmonic Orchestra sous la direction de Jan Pascal Tortelier. Alors c'était le morceau qui ouvrait donc ce concert imaginaire, peut-être pas tout seulement, du fantôme de l'opéra. Alors le concert se poursuivait avec une ouverture d'opéra, la partie proprement lyrique chantée du concert ne venant qu'en deuxième partie. Ce soir-là, donc, fut jouée l'ouverture d'un opéra d'un compositeur bien oublié depuis. Le compositeur, c'est Ernest Reyer, avec son opéra Sigurd, inspiré par la mythologie scandinave, comme la tétralogie de Wagner. Pour autant, on considérait plutôt Reyer comme un héritier de Berlioz et de Weber. Sigurd fut créé à Bruxelles, au Théâtre de la Monnaie, le 7 janvier 1884, et repris à Londres la même année, puis à Lyon et à Paris au début de l'année 1885. L'œuvre figurera régulièrement au programme de concerts symphoniques pendant quelques années, puis disparaîtra du répertoire, ainsi que l'opéra Sigurd. Né en 1823 à Marseille, Reyer s'installera à Paris pour faire de la musique, fuyant l'administration coloniale. Sa tante, Louise Farinck, compositrice que l'on redécouvre aujourd'hui, l'y encourage. Un auteur écrivait de lui, Ernest Reyer, artiste instinctif et prime sautier, musicien peut-être incomplètement armé, put, par son intelligence, sa volonté tenace, sa compréhension artistique, mettre au jour des pages puissantes, vivantes et colorées. Et pris par la force et la vérité des sentiments exprimés, on oublie à l'audition de ses œuvres que l'écriture n'en est pas absolument parfaite.

Ouverture de Sigur, donc, avec dans cette version aujourd'hui, l'Orchestre Philharmonique de l'ORTF, c'est pas d'aujourd'hui en fait, avec le chef Manuel Rosenthal en 1963. Pour tourner la page de Reyer, annonçons juste qu'il disparaît dans l'année qui précédait la publication du Fantôme de l'Opéra en 1909. Mais revenons à notre concert. Gaston Leroux a ensuite inscrit au programme deux œuvres d'un compositeur qui, lui, figure toujours au répertoire des orchestres contemporains, Camille Saint-Saëns. La première œuvre donnée était la Danse macabre, œuvre si célèbre que nous allons tout de suite passer à la deuxième, nettement moins jouée aujourd'hui. Gaston Leroux part d'une rêverie orientale, un titre qu'on ne trouve pas dans les œuvres de Saint-Saëns. Il s'agit en fait de la troisième pièce de la suite algérienne, dont le titre est devenu « Rêverie du soir à Blida » et dont le succès bien réel amena son éditeur à commander au compositeur d'autres pièces dans le même style. Le résultat sera la suite algérienne, créée en 1880.

C'était donc Camille Saint-Saëns, La rêverie du soir à Blida, extrait de la suite algérienne. C'était l'ensemble Divertimento sous la direction de Zaya Ziwaini. Autre compositeur dont on connaît bien le nom, mais dont on néglige peut-être parfois le talent, avec Jules Maslet, dont on aurait joué ce soir-là une marche hongroise inédite. Gaston Louroux ne nous en dit pas plus. Une recherche que nous avons menée, nous allons y revenir, promis, nous indique qu'il s'agit de la marche de Sabadie.

marche héroïque de Sabadie de Jules Massenet par un orchestre militaire anglais, le Band of the Coldstream Guards. L'œuvre suivante au programme était d'un autre Ernest, tout aussi oublié que le fut Ernest Reyer, Ernest Guiraud. Alors lui, né à la Nouvelle-Orléans, où s'était exilé sa famille, il retrouve la France et Paris à 15 ans et entre au conservatoire. 7 ans plus tard, il remporte le prix de Rome à l'unanimité, s'il vous plaît. Cet ami très proche de Bizet, il contribuera à l'achèvement de plusieurs œuvres de Bizet, rencontrera le succès avec son opéra Piccolino en 1876. Le Carnaval, au programme du Fantôme de l'Opéra, est extrait de sa première suite pour orchestre du tout début des années 1870. Très peu enregistré, nous en avons quand même trouvé un enregistrement par un orchestre universitaire américain sur une célèbre chaîne qui diffuse beaucoup de vidéos.

C'était donc le carnaval de Ernest Guiraud, extrait de sa première suite pour orchestre, et c'était le Butler University Orchestra, dirigé par le célébrissime, oh là là, combien célébrissime, Jackson Willie, l'enregistrement trouvé sur YouTube. Classe s'était faite au programme du concert du fantôme de l'opéra, au compositeur de l'opéra Lacmé et des musiques de ballet de Coppelia et Sylvia, Léo Delibes. Gaston Leroux nous dire que furent données la valse lente de Sylvia et les pizzicati de Coppelia. Il s'agissait plus vraisemblablement de la valse lente de Coppelia et des pizzicati de Sylvia. Nous corrigeons donc et vous proposons déjà la valse lente extraite de la musique du ballet Coppelia, la fille aux yeux d'émail, car le personnage de Coppelia est une poupée, un ballet créé en 1870. L'opéra de Garnier est alors en chantier et c'est dans l'opéra de la rue Lepelletier que Coppelia sera créé.

Léo Delib, la valse lente extraite de Coppelia. C'était l'orchestre du Théâtre National de l'Opéra. On ne pouvait pas faire moins pour cette émission. Et c'était André Clutens qui en dirigeait l'orchestre en 1957. Si Coppelia fut créé quelques semaines avant la guerre franco-prussienne, sur la scène de la salle Le Pelletier, lors des derniers mois du Second Empire, Sylvia ou la nymphe de Diane vit le jour dans les premières années de la Troisième République, en 1876, et sur la scène de l'Opéra Garnier, car entre-temps, l'incendie de la salle Le Pelletier en 1873 a poussé à la reprise du chantier suspendu et l'achèvement du projet de Charles Garnier. La musique composée pour Sylvia par Léo Delib, trop novatrice pour certains, rencontra un succès si mitigé que le compositeur renonça à écrire d'autres musiques de ballet.

C'était donc les pizzicatis célèbres de Sylvia, Anatole Fistulari qui dirigeait London Symphony Orchestra. À ce concert du fantôme de l'opéra venait ensuite la partie lyrique du concert où le public de l'opéra de Paris va découvrir la voix de Christine Daae. Tout d'abord, deux autres artistes interprètent Verdi et Donizetti avec le boléro extrait des Vêpres siciliennes et le Brindisi extrait de Lucrèce Borgia. Tout de suite, le premier avec la voix de Rosa Poncel dans un enregistrement de la même époque que le succès du Fantôme de l'Opéra, puisqu'il remonte à 1919.

C'était donc Rosa Poncel dans un enregistrement qui gratouille avec un orchestre et un chef inconnu, enfin non mentionné par l'éditeur, et c'était en 1919. Et maintenant, Donizetti et Lucrèce Borgia dans un enregistrement encore plus ancien, pour vous mettre un peu dans le bain de l'époque, puisqu'il remonte celui-là à 1906. Les interprètes, à part la chanteuse, sont aussi inconnus. Et la chanteuse, c'est Ernestine Schumann-Henke.

0: et Ernestine Schumann-Henk, donc 1906, qui interprétait le Brindisi, extrait de Lucrèce Borgia de Donizetti. Pour finir le concert, venait enfin celle qui allait être la vedette du jour et l'héroïne du roman de Gaston Leroux. Elle commença par briller dans des extraits du Roméo et Juliette de Gounod. Et le romancier se fait critique musicale. Je cite « Ah, il faut plaindre ceux qui n'ont point entendu Christine Daae dans ce rôle de Juliette, qui n'ont point connu sa grâce naïve, qui n'ont point tressailli aux accents de sa voix séraphique. » Eh bien, tout cela n'était encore rien à côté des accents surhumains qu'elle fit entendre dans de la prison et le trio final de Faust, qu'elle chanta en remplacement de la Carlotta indisposée. On n'avait jamais entendu, jamais vu ça. Ça, c'était la Marguerite nouvelle que révélait Daae, une Marguerite d'une splendeur, d'un rayonnement encore insoupçonné. Alors, nous n'avons pas pu avoir un enregistrement avec Christine Daae, bien entendu, mais nous avons quand même Vittoria de Los Angeles avec le théâtre, le chœur, l'orchestre du Théâtre National de l'Opéra de Paris, de nouveau sous la direction d'André Cluytens. Il y aura aussi Boris Christophe et Nicolas Higueda, des petits chanteurs comme ça qui passaient en passant.
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0: C'était donc le final du Faust de Gounod avec Victoria de Los Angeles, Nicolas Higueda, Los Angeles soprano, Nicolas Higueda, le ténor, et Boris Christophe, la basse, et le chœur et l'orchestre du Théâtre National de l'Opéra de Paris, dirigé par André Cluytens. Voilà donc pour ce concert du Fantôme de l'Opéra, qui n'est pas si imaginaire que cela. En effet, il reprend pour l'essentiel le programme d'un concert caritatif donné à l'Opéra en 1879 pour venir en aide aux victimes des inondations catastrophiques de Szegedin ou Szeged, une ville du sud de la Hongrie, détruite à 95% par une forte crue des fleuves Tisza et Marnos. Ce concert caritatif, organisé le 7 juin 1879 à l'Opéra de Paris par le Figaro, affichait entre autres à son programme le carnaval de Guiraud, la fantaisie Le rêve oriental de Saint-Saëns, dirigé par le compositeur, la marche de Sabadi de Massenet, Sigurd de Reyert, Léo Delibes dirigea lui-même des extraits de Coppelia et Sylvia, et Charles Gounod dirigea sa marche funèbre pour une marionnette. Parmi les solistes, comme le propose le roman, mesdames Krauss et Bloch, cette dernière y a chanté le Brindisi de Lucrèce Borgia, sauf qu'elle se prénommait Rosine et non Denise, comme dit dans le récit. Gaston Leroux n'avait que 11 ans et vivait en Normandie à la date de ce concert, et s'est donc appuyé sur des archives ou des récits qu'on lui a faits pour inscrire un peu plus son propre récit dans une réalité dont certains de ses lecteurs pouvaient avoir le souvenir. L'histoire de la musique et celle de la littérature et de l'environnement se rejoignent donc. C'était Mélie Méloman avec Marco Sorgin au micro et Tom à la technique. À très bientôt pour une nouvelle émission.
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0: 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Il est 5 heures.
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Bonjour à tous, je vous propose tout d'abord l'écoute de la sonate pour violoncelle et basse continue numéro 5 en mi mineur RV 40 d'Antonio Vivaldi par Anner Bilsma et Francesco Galli-Chioni au violoncelle et Andrea Marcone au clavecin.

Nous venons d'entendre la sonate pour violoncelle et basse continue numéro 5 en mi mineur, RV 40 d'Antonio Vivaldi. Darius Milhaud a composé Scaramouche en 1937. Il s'agissait alors d'une musique de scène destinée à accompagner les représentations du Médecin volant de Molière. Très rapidement, Milhaud en a tiré un arrangement pour deux pianos qui a connu un vif succès. Et 2 ans plus tard, naissait la version pour saxophone et orchestre que voici, interprétée par Fabrice Moretti et l'Orchestre philharmonique de Liège, Wallonie et Bruxelles, dirigé par Paul Meyer.

Fabrice Moretti à l'Orchestre Philharmonique de Liège-Wallonie-Bruxelles, sous la direction de Paul Meyer, étaient les interprètes de Scaramouche, suite pour saxophone et orchestre opus 165C de Darius Milhaud. Olivier Messiaen avait 20 ans lorsqu'il composa les 8 préludes. Il était déjà un compositeur du son couleur et comme il le dit lui-même, les titres des préludes cachent des études de couleurs, alternant essentiellement les tons orangés, verts, bleus, gris, violets et pourpres. Marie Fermelin interprète au piano La Colombe, chant d'extase dans un paysage triste, Le Nombre Léger, Instant défunt, Les Sons Impalpables du Rêve, Cloche d'Angoisse et Larmes d'Adieu, Plainte Calme et Un Reflet dans le Vent.

Olivier Messiaen, 8 préludes, par Marie Fermelin. Revenons quelques décennies en arrière avec la symphonie numéro 18 en fa majeur Köchel 130 de Wolfgang Amadeus Mozart par la Mozart Academy d'Amsterdam et Jaap ter Linden.

Nous écoutions la symphonie numéro 18 en fa majeur, Köchel 130, de Wolfgang Amadeus Mozart, de Philippe Gobert, flûtiste, chef d'orchestre et compositeur français, né en 1879 et décédé en 1941. Voici la fantaisie pour clarinette et piano par Ronald von Spendonck et Alexandre Tarot.

Vous venez d'entendre Ronald von Spendonck et Alexandre Tarot dans la fantaisie pour clarinette et piano de Philippe Gaubert. Les Bacchanas Brasileiras numéro 5, sans doute l'œuvre la plus connue d'Aitor Villa-Lobos, sont écrites pour soprano et 8 violoncelles, dont un solo. Elles sont conçues en 2 mouvements, aria et danse. Maddy Mesplé et l'ensemble de violoncelles de l'Orchestre de Paris en sont les interprètes.

Heitor Villa-Lobos, Bacchanas Brasileiras numéro 5, pour soprano et 8 violoncelles, par Maddy Mesplet et l'ensemble de violoncelles de l'Orchestre de Paris. Brillante et d'une redoutable technicité, je vous propose la sonate pour harpe d'Alfredo Casella, compositeur italien de la première moitié du XXe siècle, par Isabelle Moretti.

0: C'est par la sonate pour harpe d'Alfredo Casella par Isabelle Moretti que je prenais congé de vous, restez sur Accent 4, où d'autres moments musicaux vous attendent.
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Bonjour à tous et bienvenue dans ce programme des matinales d'Accent 4 que nous débuterons par le Divertimento pour vent Köchel 213 de Mozart. Il s'agit d'une de ses cassations

que Mozart doit écrire dans le cadre de son emploi au service de l'archevêque Colloredo pour agrémenter les repas de son patron en son château de Mirabel. L'instrumentation est réduite à deux hautbois, deux cors et deux bassons, et chaque mouvement était destiné à être joué séparément pour accompagner les différents services. Je vous en propose la version des solistes avant de l'Orchestre de Chambre d'Europe.

Après ce divertimento pour vent que chêle 213 de Mozart par les vents de l'Orchestre de Chambre d'Europe, poursuivons par la première sonate en symphonie de l'Opus 3 de Jean-Joseph Cassanea de Mondonville. Contemporain de Rameau, ce natif de Narbonne fut violoniste, compositeur et directeur du concert spirituel. On lui doit notamment des opéras dont un écrit en occitan, 17 grands motets ainsi que de la musique de chambre. Les sonates de l'Opus 3, initialement écrites pour clavecin avec accompagnement de violon, furent ensuite orchestrées par le compositeur. Marc Minkowski dirige les musiciens du Louvre.

0: Marc Minkowski et les musiciens du Louvre nous interprétaient la sonate en symphonie opus 3 numéro 1 de Cassanea de Mondonville.
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0: Quittons les rivages de la Méditerranée pour ceux de la Baltique pour écouter une pièce rarement jouée de Jean Sibelius. Si son concerto pour violon est un des piliers du répertoire, la suite en ré mineur opus 117, où le violon soliste n'est accompagné que par un simple orchestre à cordes, est une œuvre plus modeste. Jamais jouée de son vivant, elle constitue son dernier opus achevé. Son charme indéniable tient certainement à son atmosphère bucolique dont attestent les titres en anglais dans la partition, successivement Country Scenery, Evening in Spring et In the Summer. Yari Valo dialogue avec l'orchestre de chambre austro-botnien emmené par Yua Kangas.

À cette suite en ré mineur opus 117 de Sibelius qu'interprétaient le violoniste Yari Valo et Youa Kangas à la tête de l'orchestre de chambre ostrobotnien, succédera une autre suite, pour piano à quatre mains celle-là, et beaucoup plus connue puisqu'il s'agit de la petite suite de Claude Debussy. Sans doute écrite à la demande de l'éditeur Durand qui cherchait une œuvre accessible à des amateurs, cette série de quatre petites pièces tout en charme et élégance contraste avec les autres œuvres que Debussy élaborait en cette fin des années 1880. Les quatre mouvements de cette suite portent les titres suivants « En bateau »,« Cortège », ces deux pièces étant inspirées des fêtes galantes de Verlaine, « Menuet » et enfin « Ballet ». Nous l'écoutons sous les doigts de Jean-Pierre Armengaud et Olivier Chauzut.

0: 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L'orgue de Soultz a été achevé en 1750. Cette même année, disparaissait Jean-Sébastien Bach, compositeur le plus aimé pour son œuvre d'orgue. Olivier Wiroise, concertiste international, rendra hommage au cantor de Leipzig avec ce récital qui lui sera entièrement consacré. Tarifs et réservations sur musical-soultz68.com.
1: Le bateau dans lequel nous emmenait Claude Debussy par le truchement des pianistes Jean-Pierre Armengo et Olivier Chosu, dans la pièce introductive de sa petite suite pour piano à quatre mains, était plus une barque flottant mollement sur un bras de Seine un soir d'été qu'un navire affrontant les dangers de la mer, thème lui-même souvent traité en musique. Le plus célèbre de ces coureurs des mers a eu, hélas, une bien courte existence, sombrant dans l'Atlantique Nord le 15 avril 1912 après avoir heurté un iceberg. Vous avez bien sûr reconnu le Titanic, dont l'histoire a fait l'objet de maintes adaptations sur les écrans. Le film de James Cameron, sorti en 1997, en est certainement la plus célèbre, bénéficiant d'une mémorable musique due à James Horner.

Titanic, film de James Cameron, musique de James Horner, nous montrait dans les scènes finales l'orchestre du paquebot refusant de quitter le bord et jouant jusqu'au bout pour tenter de calmer les passagers jusqu'à ce tragique « Plus près de toi, mon Dieu » de Lowell Mason, interprété avec une émotion poignante par les membres de l'ensemble I Salonisti.

Plus près de toi, mon Dieu, célébrissime hymne dû à la plume du compositeur américain du 19e siècle, Lowell Mason, fut joué sur le Titanic au moment du naufrage par les musiciens du bord, ici personnifiés par les membres de l'ensemble Isalonisti, du moins si l'on en croit le film éponyme de James Cameron. Autre pièce d'une grande force émotionnelle utilisée par le cinéma, l'Adagio pour cordes, opus 11 de Samuel Barber, servit de musique au pamphlet antimilitariste d'Oliver Stone, Platoon, sur la guerre du Vietnam. L'œuvre, on le sait, est la transcription orchestrale du mouvement lent du quatuor à cordes écrit par Barber au cours de l'année 1936. Le compositeur l'arrangea aussi pour chœur a cappella sur le texte de l'Agnus Dei, mais c'est assurément la version orchestrale créée par Toscanini qui fit la gloire de Barber. La voici à présent dans la version dirigée par Neme Yarvi, à la tête de l'Orchestre symphonique de Détroit.

Pour rester dans le 7e art, après le célèbre adagio pour cordes opus 11 de Samuel Barber, qui illustra le film Platoon, poursuivons avec une des figures majeures de la musique de film, j'ai nommé Ennio Morricone, et deux thèmes qu'il composa pour le film de Brian De Palma, Les Incorruptibles. Le splendide thème de la mort, une de ces mélodies inoubliables dont Morricone avait le secret, résonne après l'assassinat de Jim Malone, tandis que le thème principal du film se développe dans un registre héroïque, notamment lors de la scène d'interception de la cargaison de whisky à la frontière canadienne.

quittons le cinéma maintenant pour la scène, pour écouter l'ouverture de l'opéra de Giuseppe Verdi, Nabucco, sans doute un des plus populaires avec son fameux Chœur des esclaves. Il s'agit plus précisément d'une sinfonia en deux parties, un allegro succédant à une section introductive lente. Riccardo Chailly dirige l'orchestre philharmonique de la Scala de Milan.

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1: Après cette symphonia introductive du Nabucco de Verdi, magistralement enlevée par Riccardo Chailly et l'Orchestre Philharmonique de la Scala de Milan, nous resterons en Italie avec une autre symphonia dans un tout autre style puisqu'elle est due au génie d'Antonio Vivaldi. Celui-ci utilise d'ailleurs indifféremment le terme de symphonia ou de concerto pour désigner des œuvres sans soliste instrumental. Certaines de ces symphonias ont servi d'ouverture à un ou l'autre opéra du prêtre roux, mais pour beaucoup elles furent composées pour l'orchestre de l'Hospice de la Pietà, institution vénitienne qui recueillait les enfants abandonnés et où Vivaldi exerça longtemps des fonctions musicales. La symphonia RV 158 étant la majeure, est construite sur le modèle du concerto de soliste en trois mouvements. Nous l'entendrons par le Freiburger Baroque Orchester, placé sous la direction de Thomas Engelbrock.

Thomas Engelbrock et le Freiburger Baroque Orchester interprétaient la Sinfonia pour corps dans La majeure Yom Vivaldi 158 d'Antonio Vivaldi. Sans transition, je vous propose de passer du soleil vénitien aux couleurs sombres et tragiques de Lutte mineure, tonalité choisie par Beethoven pour sa 8e sonate pour piano opus 13, plus connue sous son surnom de Pathétique. L'édition de la partition en décembre 1799 indique plus précisément en français Grande sonate pathétique, notamment en raison de son introduction lente, grave, à laquelle succède un allegro en forme de fuite en avant. Après un mouvement central apaisé, l'agitation reprend dans le rondo final. Au piano, Friedrich Gulda.

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1: Pour terminer ces deux heures de programme matinal, après la sonate numéro 8 dite pathétique de Ludwig van Beethoven, que nous entendions sous les doigts de Friedrich Gulda, nous ne changerons pas d'atmosphère avec l'ouverture tragique opus 81 de Johannes Brahms, écrite, elle, en ré mineur. Elle fut composée pendant l'été 1881, en même temps que son pendant optimiste, l'ouverture pour une fête académique. Deux pièces jumelles et opposées, que Brahms décrivit ainsi, l'une rit, l'autre pleure. Auteur d'une très belle intégrale orchestrale à la tête du Royal Concertgebouw d'Amsterdam, Bernard Haitink l'a enregistré pour Philips en 1973 avec cette phalange.

De Johannes Brahms, l'ouverture tragique, opus 81, interprétée par le Royal Concertgebouw d'Amsterdam, placée sous la baguette de Bernard Haitink, concluait ce programme. Mais je vous invite à rester sur Accent 4 pour poursuivre cette journée en musique au fil de ces émissions qui vous ont été concoctées par les animateurs de votre radio. J'espère que celle-ci vous aura plu. Merci à Maxime pour en avoir assuré la réalisation technique. Bonne journée à tous et à bientôt.

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1: Il est 9h.
0: Bonjour à toutes et à tous. Merci de votre fidélité au programme d'Accent 4, l'instant classique, et de ses contes des mille et une notes proposés par Olivier Hérouard et présentés par Michel Beck. Une fois n'est pas coutume, nous allons débuter par l'intégralité du premier acte de La Valkyrie de Richard Wagner, dans l'interprétation réalisée en 1966 par Herbert von Karajan. La Valkyrie représente l'apothéose du drame musical romantique et Richard Wagner y livre ses pages les plus embrasées. Le rideau est à peine ouvert que l'orchestre emporte tout sur son passage. Tempête, inceste, colère divine, passion irrépressible, tout semble déjà en germe dans ces mesures agitées qui annoncent le destin tortueux des héros. Poursuivé par ses ennemis en pleine tempête, Siegmund trouve refuge, épuisé, dans la demeure de Sieglind, jeune femme mariée de force au guerrier Hunding. Par le récit qu'il livre à ses hôtes, Siegmund se décrit peu à peu comme l'ennemi juré de Hunding. Ce dernier lui accorde néanmoins l'hospitalité pour la nuit, mais il le combattra dès le lendemain. Hunding endormi, Siegmund et Sieglind éprouvent une irrésistible attirance mutuelle. Alors que le printemps jaillit dans la maison, une passion torride s'empare des deux héros. Une passion incestueuse, car ils sont en réalité frères et sœurs. Les interprètes sont les suivants. John Vickers, Siegmund, Gundula Janowicz, Sieglind. Martti Talvela, Hunding. Herbert von Karajan est à la tête de l'Orchestre philharmonique de Berlin, un enregistrement Deutsche Grammophon.

Vous venez d'écouter le premier acte de La Valkyrie de Richard Wagner. La distribution était la suivante: Jon Vickers, Siegmund, Gundula Janowitz, Sieglind, Martti Talvela, Hunding. Herbert von Karajan était à la tête de l'Orchestre Philharmonique de Berlin. Un enregistrement Deutsche Grammophon. Franz Liszt composa les quatre valses oubliées pour piano quelques années avant sa mort. Elles se rangent parmi l'œuvre tardive de Liszt, marquée par des thèmes tels que le souvenir, la plainte et le deuil. Elles ne forment pas de cycle, mais furent composées comme morceaux séparés entre 1881 et 1884. Les voici sous les doigts de Jan Schakmour. Un disque BIS.

Les quatre valses oubliées de Franz Liszt avaient pour interprète Jan Tschakmour, un disque BIS. Passons au piano à quatre mains avec l'irrévérencieux hommage d'Emmanuel Chabrier à Richard Wagner, avec Souvenir de Munich, fantaisie en forme de quadrille sur les thèmes favoris de Tristan et Isolde.

0: Alexandre Tarot et Alexander Mazar interprétaient Souvenir de Munich d'Emmanuel Chabrier, un disque Arion. Richard Wagner sentait dans la musique de Jacques Offenbach la chaleur du fumier. Dans la symphonie de l'avenir de son opérette, le Carnaval des revues, Offenbach se moque de Wagner et de sa réforme d'opéra par des effets musicaux caricaturaux qui rappellent la musique wagnérienne. Voici cette symphonie de l'avenir, suivie de l'ouverture de l'opéra « Les Fées du Rhin ».
1: Me voilà, je suis le compositeur de l'avenir et je vous écrase tous, vous le passé, vous la routine. Je suis toute une révolution. Plus de notes, plus d'harmonie, plus de diapason, plus de gamme, de bémol, de dièse, de bécard, plus de forte, plus de piano, plus de musique alors. Si, mais une musique étrange, inouïe, indéfinissable, indescriptible. J'en ai toujours sur moi. Vous êtes prêts? Bien. C'est la marche des fiancés. Écoutez si vous pouvez.

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pleure. 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

Après cette symphonie de l'avenir et l'ouverture de l'opéra Les Fées du Rhin de Jacques Offenbach, voici la descente de la Courtille de Wagner. La descente de la Courtille reste, avec la promenade du bœuf gras et le cortège de la Reine des Blanchisseuses, un des trois cortèges centraux du carnaval de Paris. C'est à Paris, en janvier 1841, que Wagner composa cette page pour chœur et orchestre pour le vaudeville ballet pantomime de Théophile Marion Dumersan et Charles Désiré Dupetit.

0: C'est avec La descente de la courtille de Richard Wagner, interprétée par le chœur et l'orchestre de Paris, placée sous la direction de Daniel Barenboim, que se referme ce programme des contes des mille et une notes, préparé par Olivier Hérouard et présenté par Michel Beck. 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
1: 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Il est 11h.
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4: Sorte de quadrille, la tarentelle est une danse qui doit son nom à sa région d'origine, la Tarente, à moins qu'elle n'ait directement pris le nom de la tarentule, l'araignée, dont la morsure est censée pouvoir se conjurer par la danse de la tarentelle. En 1641, l'érudit Athanasius Kircher avait fait une typologie des tarentelles faite pour coïncider avec les types d'araignées, non parce que telle araignée faisait telle piqûre dont on espérait venir à bout avec telle ou telle danse conçue exprès, mais sans doute plutôt parce que préventivement, on cherchait une danse capable de plaire à l'araignée en question. Et quand la bêtine s'est mêlée au débat, on a même trouvé encore plus de types d'avis sur la question que de types d'araignée. Il y avait ceux qui pensaient que la morsure était venimeuse, pas toujours d'accord avec ceux qui pensaient que seule la musique la plus adaptée permettait d'en guérir, sans compter ceux qui savaient bien que la morsure n'était pas vraiment dangereuse, puisque si le venin était vraiment mortel, le fait de danser accélérerait sa propagation dans le corps. Mais au lieu d'un débat plus ou moins thérapeutique, ce qui lie tarentule et tarentulé se répand davantage dans un débat entre le mordu et lui-même. Léonard de Vinci disait « La morsure de la tarentule fixe l'homme dans son propos, c'est-à-dire dans la disposition d'esprit où il se trouvait quand il a été mordu ». Dans ce numéro de Métaclassique, nous écouterons des extraits d'un entretien donné à la Radio Parfaite par la musicologue Juliana Pimentel, qui a consacré une thèse aux tarentelles écrites en France au XIXe siècle pour le piano, et nous échangerons avec la poète Suzanne Doppelt, qui parle de la tarentelle comme d'une ghost dance qui garde enfoui le secret de son geste muet, dans un livre Metadonna, paru aux éditions POL, qu'elle a commencé à écrire en regardant Taranta, un film ethnographique réalisé par Gianfranco Mingozzi en 1962, où l'on peut voir le rituel tarentiste dans les Pouilles.

0: extrait d'un film de Gianfranco Mingozzi de 1962, tourné en 1961 dans les Pouilles. Bonjour Suzanne Doppelt.
1: Bonjour.
0: C'est le point de départ, en quelque sorte, ce film de votre livre Metadona.
1: Oui, c'est vraiment le point de départ. C'est un film que je me trouvais dans les Pouilles. Une amie me l'a montré en me demandant si je le connaissais. Je ne le connaissais pas, alors qu'on peut le trouver sur
0: YouTube.
1: Sur YouTube. Ouais. Et j'ai vu ce film et j'étais complètement fascinée, complètement saisie par ce film. D'abord par sa beauté formelle et puis par l'intensité incroyable de ce rituel et encore si proche. Enfin, si proche de nous, puisque ça se produisait encore dans les années 60. Enfin,
0: ça se produisait. Déjà, il y a plusieurs réalités derrière le ça. Il y a une réalité rituelle, une réalité thérapeutique qui n'est pas exactement la même.
1: Oui. Alors, disons que ce syndrome a connu beaucoup de tricotage au fil du temps. C'est-à-dire que il a été à la fois influencé par le christianisme qui a voulu le dévitaliser hein, d'une certaine manière
0: parce pourquoi que
1: parce que c'était un comme tous les rituels orgiaques comme tous les rituels cérémoniels qui n'ont rien à voir avec le christianisme ou la religion puisque c'était quand même un peu ça le propos.
0: Il y avait un peu trop de démonisme à leur goût.
1: Il y avait un peu trop de démonisme exactement. Elle s'en est emparée assez rapidement, enfin, en tout cas, au XVIIIe siècle, a été édifiée cette chapelle à Galatina, Saint-Pierre, Saint-Paul, et à partir de là, le rituel a perdu un peu de sa substance.
0: Mais pourquoi Saint-Paul est mêlé à cette histoire ? C'est à la fois le patron des tarentules, les araignées coupables, et des tarentulés, c'est étrange.
1: Oui, alors ça, j'avoue que je n'ai pas vraiment compris pourquoi Saint-Paul plutôt qu'un autre saint. Mais il doit y avoir une raison que j'avoue ignorer. Mais donc d'une part, il y a eu la religion qui a essayé de le dévitaliser, et d'autre part, la science qui a voulu en faire une simple maladie, une maladie des nerfs, une maladie et puis surtout qui a décrété qu'en fait qu'à l'origine était la piqûre. Alors peut-être qu'à l'origine, en effet, il y a eu la piqûre de la tarentule. Alors, maintenant, il se trouve que cette tarentule est inoffensive. En tout cas, la tarentule des Pouilles est inoffensive, qu'elle provoque tout au plus un petit bouton.
0: Donc la réponse paraît disproportionnée si elle devait se penser comme thérapeutique.
1: Exactement. Ouais. La réponse est disproportionnée et même si à l'origine il y a eu une piqûre, est venu sur la piqûre se greffer un rituel autonome et un rituel symbolique autonome.
0: Malgré tout, dans le film, ça se finit quand même dans un cadre ecclésiastique. Enfin, ils vont dans une église et là, il n'y a plus vraiment de musique, curieusement.
1: Non. Alors, ça se termine. En effet, tous les tarentulés de la région sont amenés dans l'église Saint-Paul-Saint-Pierre et c'est la fin du rituel qui dure quelques jours. Et donc, en effet, là, on voit bien à quel point l'Église a récupéré le rituel. Et là, comme elle a interdit toute manifestation symbolique, c'est-à-dire la danse, la musique, eh bien, il n'y a plus que les cris qui sont vraiment des cris, des cris de possédés. De simples cris de possédés. D'ailleurs, on peut même voir dans le film qu'à un moment donné, une des possédées, a l'air de s'émanciper puisqu'elle grimpe sur le mur comme une araignée le ferait, sur l'autel. On la voit grimper sur l'autel, comme le ferait une araignée, puisque tout ça est aussi, peut-être qu'on en reparlera, mais une histoire d'identification.
0: Thank you. Suzanne Doppelt.
1: Je voulais dire aussi qu'il y a des cris et la nature du mouvement change, en effet. Alors que, bon, la danse est très, très, très codifiée quand elle a lieu dans les domiciles. Mais là, dans l'église, ce ne sont plus que des sautillements de boue et des espèces de rondes. Et donc, ça perd aussi toute sa codification préalable. Voilà.
0: Parce que quand vous disiez à l'instant qu'il s'agit d'une identification, comme si la possédée, la tarentulée, devenait tarentule, c'est aussi que vous, dans Metadona, vous pensez les deux comme un couple, en quelque sorte, un duo.
1: C'est vraiment un couple. C'est-à-dire qu'en fait, la tarentule habite le corps d'un vivant, enfin de la tarentulée en l'occurrence. Elle l'habite et en fait, c'est une espèce de, comment dire, comme habiterait un dibouk, enfin une figure spectrale. Et donc, c'est un combat à la vie, à la mort. À partir de ce moment-là, à la fois le tarentulé l'accueille. L'accueil vraiment prend pendant la danse des poses d'araignée, vraiment, et en même temps doit l'évacuer de son corps pour arriver à survivre correctement, disons, parce qu'elle est proprement possédée par l'animal. En deux accords et quatre temps, c'est devenu un tube local, pan vert, rouge ou mauresque, pour mettre en mouvement le corps et les esprits fatigués. Les vrais sourds ne dansent pas, mais les durs d'oreilles scient au son du violon, le barbier, de l'accordéon, le fossoyeur, du tambourin, le paysan. Une belle équipe thérapeutique en deux accords et quatre temps, plus un crescendo renversant. Elle a besoin de six grains dès les bords ou alors d'une bonne musique, encore faut-il reconnaître celle qui le mérite. Par le venin mélodieux, en plusieurs tons. Celle qui regarde son démon le tue doucement avec sa chanson et ses pas bien comptés à mesure que le rythme grandit. Seulement au moindre écart, il faut tout reprendre, la cadence et la contredanse, reprendre invariable le cours des choses. Avant de la mettre en sourdine jusqu'à l'été d'après, cette bande-son devenue un fameux tube local, un certain air qui déjoue les tensions et la voix off, un très petit animal dont le timbre porte loin à travers les airs.
0: À vous entendre lire cet extrait de Metadona, Suzanne Doppelt, on entend que vous soupçonnez que le devenir d'industrie culturelle qu'il y a dans cette tradition nous a éloignés de cette tradition.
1: Ah, complètement éloignés de cette tradition. C'est devenu... Alors, j'avoue que je ne m'y suis même pas très intéressée à ce que c'est devenu, mais j'ai cru voir qu'il y avait une espèce de folklore qui avait pris la relève, qui me paraît plus du tout intéressante. Et ce petit film montre vraiment les dernières manifestations authentiques, si je puis dire, de ce culte. Donc, en fait, dans les années 60, c'était pour ainsi dire... la fin de la chose, hélas, parce que mais il faut quand même dire que les années 60, ça n'est pas si loin, et donc c'est quand même proprement étonnant que un tel culte ait eu encore lieu à cette époque-là et pas si loin de chez nous.
0: Il y a des ethnologues qui ont effectivement investi cet endroit, ces fêtes et ces moments, et qui dateraient plutôt des années 90, ce moment de bascule. Je vais vous faire entendre un extrait d'interview de Alan Marzo au micro de Agnès Léveillé dans l'émission Magnétique d'Espace 2 du 16 décembre 2019. Et voici ce qu'il disait.
2: C'est-à-dire que dans les années 90, il y a une sorte de révolution qui s'est opérée. C'est-à-dire qu'on est passé d'une culture de la souffrance un peu anachronique, dont les personnes se gênaient, à tout d'un coup ce boom de la pizzica comme affirmation de soi, un élément quasi de fierté. Et donc, qu'est-ce qui s'est passé? Eh ben, selon les recherches des gens avec qui on a travaillé, on voit qu'il y a eu une espèce d'ingénierie culturelle à l'œuvre, c'est-à-dire une élite qui a utilisé des éléments de patrimoine pour construire un récit un peu néo-romantique, assez cohérent, et qui, au final, a créé ce qu'elle prétendait chercher. Quoi.
3: Donc là, vous parlez toujours de cette ingénierie culturelle se passait au sud de l'Italie.
2: Dans les années 90. Dans les années 90, voilà. Et j'aimerais être très concret avec un exemple qui est assez intéressant. C'est que nous, on a eu la chance d'interviewer Edoardo Winspear, qui est un grand cinéaste italien et qui a fait le premier film sur le tarantisme, qui a quelque part esthétisé le tarantisme. Et je crois que le contexte est intéressant. C'est que Edoardo Winspear, il décide de faire ce film après un film qui l'accompagne en Espagne sur la culture populaire espagnole. Il se dit, et en Italie, qu'est-ce qu'on a ? Donc quelque part, ça devient une boîte à outils pour lui, pour créer une sorte d'esthétique puissante pour son film. Et c'est cette esthétique-là que des musiciens vont en quelque mode sanctuariser, en quelque sorte sanctuariser, quoi.
0: Suzanne de Pelt.
1: Mais est-ce que c'est pas comme ça que ça se passe nécessairement quand quelque chose devient du folklore?
0: Elina Caroli, dans les cahiers d'études africaines, a publié une étude en 2009 qui s'appelle « La tarentule est vivante, elle n'est pas morte », qui, elle, parle de marketing territorial. C'est-à-dire qu'il y a quand même une volonté, au-delà du fait que des touristes viennent, de les faire venir et donc de quand même modifier le phénomène pour ses besoins.
1: Oui, mais très certainement. Très certainement. Mais j'avoue encore une fois que moi, comme un tarentulé, je suis restée fixée.
0: Oui.
1: Je suis restée fixée sur les années 60, c'est-à-dire sur l'année du film, l'année de l'étude d'Ernesto De Martino, donc qui s'est rendu là-bas avec toute une équipe pour étudier les dernières manifestations de ce rituel. Je suis restée fixée comme un tarentulé, c'est-à-dire qu'il reste fixé au moment où il a été mordu, et qu'il reste fixé physiquement et psychiquement. Et j'avoue ne m'être pas vraiment intéressée à comment ensuite ça s'est, ce que c'est devenu ensuite, comment on a récupéré la chose. Alors, je sais par ailleurs, pour avoir parlé à des Italiens, que ils sont très agacés. On parle sans doute beaucoup de ça en Italie du Sud, mais on en parle comme manifestement ça leur plaît pas vraiment. Alors je ne sais pas trop, voilà, je pourrais pas tellement en dire davantage.
0: Votre livre Metadonna s'ouvre sur une phrase de Léonard de Vinci: la morsure de la tarentule fixe l'homme dans son propos, c'est-à-dire dans la disposition d'esprit où il se trouvait quand il a été mordu.
1: Ben oui, c'est exactement ce que j'étais en train de dire, c'est-à-dire que oui. Moi-même. Non, en effet, ce qu'on peut imaginer de l'état de quelqu'un qui se dit avoir été mordu ou qu'il a été réellement, c'est que il est bloqué. Il est bloqué à ce moment-là, comme est bloqué quelqu'un qui n'arrive pas à dépasser quelque chose d'irrésolu. En fait, c'est vraiment une histoire d'irrésolution. C'est-à-dire que se condensent là toutes les impasses psychiques, toutes les frayeurs, toutes les inquiétudes. Et d'ailleurs, encore, ça n'est pas par hasard que le rituel, que la piqûre, que tout ça a lieu au moment des récoltes, qui est un moment extrêmement critique, parce que c'est évidemment des provinces assez misérables. Il faut voir là, enfin dans le film, on voit bien là où habitent les gens. Ce sont des lieux sans rien. C'est vraiment d'une très grande misère. Et donc et des lieux exploités, enfin une région exploitée, dominée. Et donc il y a tout ça qui se condense dans cette piqûre. Dans cette piqûre imaginaire ou pas. Et donc, c'est fixé. C'est fixé et le rituel est là pour le défixer. Mais le rituel doit se refaire chaque année. Donc, il y a une espèce de cycle annuel qui fait que chaque année, il faut recommencer ce rituel, et sur les mêmes personnes, parce que souvent ces gens sont poursuivis par ça pendant 10, 15, 20 ans. Et on dit aussi que l'araignée a beau à beau mourir, ce sont ses descendants qui vont continuer à porter la piqûre qui a affecté le tarantulé.
0: Vous dites piqûre, on dit parfois morsure. Mais alors c'est vrai que le mordre a comme ça une espèce de sème en commun avec le remords.
1: Exactement, mais c'est ce qui est très beau dans le titre du livre de Ernesto De Martino, La terre du remords. Ça veut dire que le remords, c'est à la fois le remords psychique, c'est-à-dire le remords d'avoir cette vie-là, ou le remords de n'avoir pas pu accomplir autre chose, le remords d'avoir été marié avec quelqu'un dont on ne voulait pas. C'est quelque chose qui apparaît assez souvent chez les femmes. Donc, ce remords-là et être remordu. Donc, ça joue sur les deux sens, et c'est en effet très beau, oui.
0: La monographie de Ernesto De Martino, elle date de 1961, elle est complètement contemporaine du film.
1: En fait, Mingozzi, c'est à la suite des travaux de De Martino qui
0: c'est une réplique cinématographique au travail technologique.
1: Il y est allé pour à la suite de la publication du livre et des travaux de De Martino. Ouais.
0: Alors il y a une sorte de débat entre De Martino et puis le travail de l'ethnomusicologue Gilbert Rouget, à savoir que Gilbert Rouget va avoir tendance à nous dire s'il y a un effet thérapeutique, il vient essentiellement du rituel, de la force communautaire de l'événement plus que de la musique, là où bien des ethnologues vont penser que c'est quand même la musique qui est la puissance active de ce qui se passe.
1: Mais est-ce qu'on peut pas imaginer que ce sont les deux? Enfin, que c'est un.
0: Oh, je pense qu'on peut.
1: Que c'est un nouage, c'est un nouage des deux, non? C'est toute la force. C'est à la fois la force de tous les symboles qui sont là dans ce rituel et celui de la musique et celui de la danse, parce que il faut absolument pas méconnaître la puissance de l'acte chorégraphique. Mais il y a autre chose aussi quand on parle de symboles qui est assez fascinant, c'est la musique se doit, pour être efficace, de retrouver la mélodie de l'araignée. Donc ça montre à quel point l'araignée a investi le corps de celui qu'elle a mordu ou piqué. C'est-à-dire que en piquant ou en mordant, l'araignée transmet une certaine mélodie. Et c'est cette mélodie-là qu'il faut retrouver pour pouvoir s'en défaire.
0: D'où ça vient cette idée qu'il faut retrouver la mélodie de la tarentule? Parce que je me demande si ça vient pas de Athanasius Kircher, ce jésuite qui, en 1641, avait fait une typologie des tarentelles qui devait épouser ligne par ligne une typologie des araignées, justement. Chaque danse devait répliquer à tel type d'araignée.
1: Exactement. Ouais. Je pense que ça vient de lui, en effet, de Kircher. Et oui, parce que...
0: Donc c'est une tentative scientifique de sa part réinvestie et réincorporée dans le mythe.
1: Complètement. Et c'est ça qui est intéressant et qui est beau, c'est que comment tout ça s'est noué. Mais en effet, il y a des araignées joueuses, il y a des araignées colériques, il y a des araignées mélancoliques, et donc chaque araignée transmet un type de musique, un type de mélodie que le tarentulé reconnaîtrait ou pas. D'ailleurs, si on joue une mauvaise mélodie, il peut s'énerver. Si on en joue une proche de ce qu'il faudrait retrouver, il s'excite et il s'excite positivement. Voilà. Donc ça c'est très très fascinant en effet, oui.
0: Voici un extrait du Flea Project de Alan Martzoth que l'on écoutait à l'instant. C'est le compositeur berlinois Don Digi qui a fait ça d'une tarentelle enregistrée au début des années 60.

0: ça se trouve, c'est ce qu'entend l'araignée.
1: Elle est sourde. Va savoir ce qu'elle entend. Je ne sais pas.
0: Elle a quand même une oreille interne, je ne sais pas, non ?
1: Je n'en sais rien.
0: Il y a quelque chose qui me trouble, Suzanne Doppel, c'est que vous avez fait une anthologie des textes sur la mouche, et maintenant vous prenez le parti de sa prédatrice.
1: Oui, mais ça tient au fait que j'aime tous les animaux. Même si j'ai peur de l'araignée, mais maintenant je la regarde vraiment autrement. Je suis exaspérée par les mouches, mais je les regarde vraiment autrement. Et j'aime tous les animaux, et bon, évidemment, j'ai une préférence pour les mammifères, c'est sûr, comme tout le monde. Mais bon, voilà, je tiens à m'intéresser aussi aux tout petits animaux, surtout quand ils ont une place telle dans l'histoire l'histoire de la littérature, en l'occurrence pour la mouche, et pour l'araignée aussi, d'ailleurs, oui.
0: Et donc, quand vous regardez danser une tarentulée, vous regardez danser une araignée.
1: Oui, exactement. La danseuse ne danse pas, rien n'a jamais eu lieu, ou alors elle danse en imitant la rotation de la terre ou celle de l'araignée. Au ras du sol, à quatre pattes et debout, elle sautille en rythme et piétine tout ce qu'elle peut. Parfois, elle se pend à une corde, comme l'autre se pend au bout du fil, un solide pont aérien.
0: Et ce pont aérien trouve un destin dans la suite ou la prolongation de votre texte Metadona.
1: Un bel esprit graphique, mais une toile bien visible, parfois une ligne à haute tension. Un long pont aérien qui garantit le jeu des vibrations et le déplacement que les postes et télécommunications échouent à assurer. Entre une femme et une araignée, chacune a un bout, même rythme, même mouvement et même tournure élastique. Une histoire ventriloque à dormir debout ou vibrer par les aigus, avec un gic impayable qui mène la danse sur son super réseau ou de son petit conduit souterrain, une demeure doublée d'un piège, fait la pluie et le beau temps.
0: Extrait de Metadona de Suzanne Doppel.
1: Bon, moi, ce que j'ai regretté dans toute cette histoire, c'est que la tarentule ne fait pas de toile. Mais je ne pouvais pas ne pas parler d'une toile. Parce que quand même, la toile d'araignée, c'est une chose absolument fascinante. La tarentule, elle vit dans un terrier. Mais elle peut se balancer le long d'un fil pour rejoindre le lieu où elle veut se rendre.
0: Et cet aspect funambule va un peu défier la gravitation, au sens où elle recadrille intégralement l'espace, comme si elle redécidait elle-même ce qui est en haut, ce qui est en bas.
1: Oui, complètement. Mais ce qui est très très beau, par exemple, dans la danse, dans la danse du tarentulé, c'est qu'elle imite. Elle imite ça, pour une part. C'est-à-dire que lorsqu'elle est au sol, la danse se fait en deux temps, et lorsqu'elle est au sol, elle prend des poses d'araignée, elle fait des ponts arrière, elle se projette, elle marche comme pourrait marcher une araignée. Et là, il semblerait que ce soit la partie où elle s'identifie complètement à l'araignée. En revanche, quand elle se met debout, là, elle la combat. Elle la combat, elle la piétine, elle la combat et elle cherche à la tuer. Et donc, quand on parle d'identification, c'est proprement fascinant de voir ça, parce que vraiment, dans cette transe, il y a quand même toujours cette logique qui réapparaît de l'identification et du combat et de la tentative de mise à mort.
0: Alors, bien sûr, il n'a pas fallu attendre l'ethnologie et même le XXe siècle pour que le matériau musical des tarentelles soit manipulé de façon très savante, virtuose, peut-être même pas du tout thérapeutique ou rituelle. Je vous propose d'écouter un extrait des Tarentelles napolitaines de Franz Liszt que l'on commentera avec la musicologue Juliana Pimentel.

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1: Quand on écoute les tarentelles napolitaines de Liszt, à l'instant, on entend une espèce de montage entre différentes tarentelles. Donc tout le jeu n'est pas tant de la danser que d'en faire un matériau musical avec lequel on fait un jeu savant.
2: Oui, alors il cite en fait 5 dans la première version de ces tarentelles tarentelle napolitaine de Venezia et Napoli. Il cite 5 tarentelles d'un recueil de chansons napolitaines, un recueil de Guillaume Gautreau. Donc ce sont des chansons napolitaines, passatempi musicali, qui donc ont beaucoup de succès en Europe entière. On imprime ces recueils de chants napolitains. Et Liszt s'en sert pour faire lui-même un montage de ces différentes versions qui sont très virtuoses. Et comparé à l'original, que ce sont des chansons de voix et piano. Et à peu près une quarantaine d'années plus tard, il fait une deuxième version de Venezia et Napoli, où il ne garde plus que 3 chansons napolitaines et fait quelque chose d'encore plus brillant, encore plus onirique, parce que du coup il est complètement empris de cette tarentelle et de cette tarentule presque. On pourrait dire qu'il est possédé par un esprit par cette muse qui devient cette tarentelle et fait des variations très, très virtuoses. Alors, Rossini a écrit des tarentelles quand il était déjà un peu retiré de la vie de scène. Il avait arrêté de composer pour l'opéra dans les années 20. Et en 1835, il sort un album qui s'appelle « Les soirées musicales », où il a plusieurs pièces pour chant et piano. Et la tarentelle qui est dans ces soirées musicales est très, très vivante. Un texte assez... piquant pour l'époque, puisque ça parle de la danse de séduction, et c'est un jeune homme et une jeune fille qui sont qui dansent au clair de la lune jusqu'à tard dans la nuit, etc. Donc ça donne quelque chose de très pétillant.

0: Et alors, cette danza de Rossini a trouvé un tel succès qu'elle a été même reprise en différentes versions, voire reparodisée.
1: Oui, alors on entend la tarentelle de Rossini sur scène pour un ballet, par exemple, qui a lancé aussi cette mode de tarentelle dans les pièces pour ballet. Ça s'appelle La Tarentule. C'était un ballet en 1839 qui cite donc la tarentelle de Rossini, juste en version orchestre, avec Fanny Elssler qui danse dans le rôle principal, une fille qui simule une piqûre de tarentule et fait des plus jolies cabrioles du monde, selon Théophile Gautier. Et danse donc danse très rapide, très virtuose, où elle peut montrer ses qualités de ballerine. Et ça, la tarentelle de Rossini a été aussi transcrite pour des vaudevilles, par exemple des pièces de théâtre qui prennent donc la mélodie de Rossini et mettent des paroles rigolotes.
0: Et ça donne quoi?
1: Alors, il y a une version de 1863 où on entend par exemple un comédie vaudeville qui donne un texte je vous lis un petit extrait, par exemple, une charmante comtesse ayant perdu l'appétit dans une sombre tristesse, passait le jour et la nuit, elle appelle en sa détresse un médecin fort instruit. Et ensuite, le vaudeville continue en disant que cette charmante comtesse était donc en pleine détresse, etc. Et grâce à la tarentelle et à l'amour, finalement, elle est guérie. Donc, tous les patients, les patients de l'amour peuvent aussi être guéris par une danse vivifiante.
0: Donc ça veut dire quand même que cette dimension thérapeutique est réinvestie d'une manière détournée.
1: Oui, qui est une manière humoristique, mais qui titille quand même la curiosité des auditeurs du 19e siècle, et même pour nous aujourd'hui, où on se dit finalement, bon, la dimension thérapeutique de la musique peut être applicable dans plein de domaines, et qui pas seulement pour guérir une piqûre d'araignée, mais tous les maux psychologiques même, ou je sais pas, des amours qui perdus, ou je sais pas.
2: Plus un beau mélange des genres quand l'homme s'associe à une araignée ou autre, sa doublure d'invisible pour faire un peu comme elle, même rythme, même gymnastique, des torsions et des états, en zigzag plusieurs fois, imitant aussi les fourmis, tout bouge, impersonnel, l'œil tourne et la matière repasse d'une forme à la suivante, mais adhère bien à son hôte. C'est un faux camouflage digne d'un mage éclairé et une activité sans relâche, celle où il s'agit au cours d'un service très spécial de sortir par un pouce du pied, par un doigt de la main, ou alors par le fin bout du pan de ta chemise, les pensées et les actes inaboutis.
0: Quand vous écrivez, il faut un certain air qui déjoue l'ennui, celui relatif au venin. Il faut comprendre que l'ennui, c'est votre remords à vous.
2: Oh oui, mais tout le monde a peur de l'ennui, non?
0: C'est vrai.
2: Et alors, en fait, Ernesto De Martino dit que, en effet, je crois qu'à plusieurs reprises, il parle vraiment de l'ennui au sens très profond du terme, dans lequel tombent les tarentulés, ces femmes et ces hommes, dans une moindre mesure, qui ont été piqués par ou mordus par l'araignée. C'est une prostration et c'est un profond ennui, mais un ennui, sans doute un ennui qui précédait la piqûre, bien entendu, l'ennui, bon, l'ennui de cette vie misérable, l'ennui.
0: Et la suite de la phrase, c'est que chaque araignée aime sa propre mélodie, un chant très discret, mais un chant quand même. On la retrouve à force de chercher son esprit caché et son genre particulier. Ça la tue lentement après l'avoir fait si peu danser. L'opposé d'une furie, celle qui se produit sans parure et sans phare, un air circule comme un lamento funèbre.
2: Oui, alors, en fait, la frénésie, la prostration d'abord et la frénésie ensuite, elle est celle de la personne qui a été piquée ou mordue. L'araignée, elle, et c'est ça qui est beau dans toute cette histoire, c'est que l'araignée ce double fantomatique qui n'apparaît pas nécessairement, qu'on a imaginé. Il est très paisible, il ne sait rien de toute cette histoire. Et donc, oui, lui bouge à sa manière et à son rythme, alors que son rythme et sa manière, il l'a inoculé. Et c'est ça que je trouve beau aussi, c'est de penser que ce petit animal des champs a pu avoir autant d'effets sur transformer la vie d'un être humain.
0: Mais alors ça veut dire que c'est par l'air qui nous est inoculé que l'on va trouver une sorte de point d'extinction de ce qui à la fois nous tourmente et va nous mettre dans une frénésie de passage.
2: Oui, bien sûr, puisque c'est la musique propre ou la mélodie propre à l'araignée qu'il faut essayer de reconstituer, de retrouver, qui peut être une mélodie triste, genre lamento en effet, une mélodie plus joyeuse, une mélodie plus rêveuse, enfin, etc. Toutes sortes de mélodies. Maintenant, je crois me souvenir que ce que dit Ernesto De Martino, c'est que le lamento funèbre advient essentiellement quand on n'a pas retrouvé la musique de l'araignée, quand on a échoué à retrouver cette mélodie, eh bien, parfois, ça peut tomber du côté du lamento funèbre. Voilà.
0: Ce qui explique la présence de lamento dans ce disque de l'ensemble L'Arpeggiata dédié aux tarentelles sous la direction de Christina Plouard.

0: À écouter un tel lamento, on aurait envie de ne pas trouver son araignée alors, parce que c'est quand même une forme de sérénité qui nous est servie là.
1: Oui, ce lamento, oui, magnifique, serein, tout ce qu'on veut. Maintenant, si on s'en tient au, on s'en tient à la musique qu'on peut entendre dans le petit film de Mingozzi, c'est-à-dire la musique des rituels, c'est excessivement frénétique et y a pas, on ne peut pas dire qu'on retrouve cette sérénité-là, non, il ne me semble pas.
0: Mais dans Metadona, vous écrivez le 29 juin de chaque année, quand il faut s'y remettre en musique et en mouvement pour dissoudre la bile et l'amertume, une pure passion cinéphile s'approche à plus près à travers la fenêtre ou la porte du jeu mélancolique d'un duo de choc. La passion cinéphile ou cinétique, c'est donc de se laisser emporter dans le mouvement qui, précisément, empêche les phrases ou même les émotions de s'arrêter, de se fixer.
1: Oui, il y a ça, mais avant tout, il y a le fait que, et c'est très frappant dans le film, des enfants, il y a des spectateurs, c'est-à-dire les gens du village, essentiellement, lorsque le rituel a lieu au domicile. Les gens sont dans le cadre, regardent par la fenêtre, sont comme au cinéma. Et ce qui est très frappant, c'est que personne ne sourit, personne ne rit. Donc il y a une très grande gravité, une très grande attention, une très grande gravité. Et c'est aussi quelque chose qui m'a fascinée quand j'ai regardé ce film. Il n'y a pas l'ombre d'une moquerie. Et ces gens sont dans l'encadrement de la fenêtre comme ils seraient au cinéma, mais
0: précisément parce qu'il y a une catharsis qui est en train de se jouer.
1: Parce que tout ça est très sérieux et parce que en effet,
0: c'est un partage.
1: On espère qu'il va y avoir une espèce de résolution pour celui qui souffre. Oui. Mmh. Oui.
0: Nous allons rejoindre les salons du 19e siècle avec Juliana Pimentel pour terminer cette émission. Merci beaucoup, Cézanne Dopel.
1: Merci à vous.

0: Vladimir Ashkenazy dans la tarentelle opus 43 de Frédéric Chopin. Julien Pimentel, vous expliquiez que Chopin était soucieux effectivement de sa ressemblance avec la tarentelle de Rossini. Celle de Rossini a été transcrite par Liszt, Liszt qui a transcrit plusieurs tarentelles qui provenaient d'opéra, puisque en définitive c'est presque par l'opéra que la tarentelle arrive en France.
1: Oui, c'est ça. Alors... On a la Muette de Portici, justement, c'est un opéra de Aubert qui a lancé en 1828 un peu la mode de la tarentelle sur scène. Et en plus, c'était un opéra qui a eu un grand succès, situé à Naples. Donc Portici est un quartier de Naples. Et dans une scène très pittoresque, après la scène du marché, on entend une tarentelle. Et qui a été transcrite par plusieurs pianistes, dont Liszt. Liszt a fait une version très virtuose de la Muette de Portici d'Aubert, et ainsi que Thalberg et Henri Hertz aussi, des compositeurs qui ont été très en vogue à l'époque et qui s'en servent de ce rythme caractéristique qui a été un tube pratiquement de l'époque. Pour faire des pièces virtuoses, brillantes pour le piano, pour le salon.
0: Mais alors, 1828, ça veut dire qu'on est assez tôt dans l'arrivée de la tarentelle dans les salons parisiens ou sur les scènes parisiennes. Ça veut dire qu'il n'y a pas encore de grande transformation savante, une citation quasi littérale de la danse telle qu'elle vient d'Italie.
1: Alors, on a quelques entrées de tarentelles dans certains divertissements sous l'époque de sous le Premier Empire, hein, au tournant du siècle, dans des tarentelles qui sont inscrites dans les contredanses, c'est-à-dire au milieu des valses, d'autres pièces qu'on pouvait danser dans les quadrilles sous l'Empire. Il y avait aussi des tarentelles, mais disons que c'était quelque chose de assez rare et finalement une mélodie qui ne restait pas forcément, n'était pas forcément mémorisée. C'était juste un effet pittoresque. Et là, la Muette de Portici, tout le monde s'est fredonné le thème, plusieurs thèmes de la Muette de Portici, puisque c'était vraiment chaque air ont été transcrites pour piano et ont eu comme ça beaucoup de répercussions dans les salons.
0: Et c'est comme ça qu'on peut donc aujourd'hui écouter la transcription que Franz Liszt en a faite pour le piano. Mm-hmm.

0: progression de danse qui s'accélère de plus en plus. Au 19e siècle, en fait, il y a très peu de danses qui sont aussi rapides que la tarentelle, en fin de compte. J'ai pu vérifier avec toutes ces 500 tarentelles que la plupart sont jouées entre allegro et presto. Et même celles qui commencent presto finissent prestissimo, donc très souvent avec une accélération vers la fin.
1: Et c'est pour ça qu'il y en a autant, à votre avis, c'est que justement ça coïncide avec une montée en virtuosité?
0: Ça coïncide avec une quête de virtuosité du 19e siècle qui est typique pour ce siècle romantique qu'on retrouve très souvent dans les œuvres pour salon et les pianistes qui sont à la recherche de mettre en valeur tout leur savoir-faire.
1: Donc on pourrait presque poser l'hypothèse que si ça avait été une danse un peu plus lente, elle n'aurait peut-être pas eu autant de succès chez les compositeurs de l'époque.
0: Oui, disons que pas le même type de succès, évidemment. Il y avait plein de danses lentes qui avaient aussi un certain succès, on avait plein de danses, des valses dans différents tempos qui pouvaient intéresser les compositeurs pour montrer leur savoir-faire. Mais dans la tarentelle, c'était vraiment la bonne occasion de mettre à profit toutes ces guirlandes de notes.
1: Il y en a une qui est bien connue et qui, pour le coup, est composée pour des couleurs instrumentales qu'on n'a pas encore entendues depuis le début, flûte, clarinette et piano, c'est l'opus 6 de Saint-Saëns.
0: Oui, là aussi, une œuvre de jeunesse et que Saint-Saëns écrit d'abord donc, pour flûte, clarinette et piano et qu'il fait ensuite une transcription pour flûte, clarinette et orchestre. Et au départ, cette œuvre a été jouée dans les salons de Rossini, à Paris. Rossini a fait inviter tous ses convives et fait jouer cette œuvre. Et en fait, il la fait entendre et ensuite il se fait applaudir. Tout le monde le félicite pour cette œuvre très enjouée, en pensant que c'est une œuvre de Rossini, alors que Saint-Saëns était dans la salle. Et à la grande stupéfaction de tout le monde, il dit « Mais non, cette œuvre est de Saint-Saëns et tout le monde est ravi. » Et c'est aussi une consécration pour Saint-Saëns qu'on a pris sa tarentelle pour une tarentelle de Rossini.
1: Mais le subterfuge était volontaire?
0: Était volontaire de la part de Rossini qui adorait faire des jeux et jouer avec les attentes du public.
1: Ouais. Et il fallait que ce soit une tarentelle pour que ça marche, à votre avis?
0: Ah, c'est sûr que ça a aidé à la confusion, oui.
1: Alors voici la version avec orchestre.

0: La tarentelle pour clarinette, flûtée et orchestre de Saint-Saëns, avec effectivement un emportement qui veut faire fête. Alors on oublie la dimension thérapeutique ?
1: Oui, en fait, à Naples aussi, ça devient une danse de divertissement. On danse des tarentelles dans les fêtes de village, dans les fêtes de mariage, dans les fêtes patronales de toutes sortes, l'été comme l'hiver. La tarentelle est une danse de divertissement surtout, oui. Rapide, oui. Et plein d'entrain et plein de occasions pour être dans une ambiance festive et de couple, de danse de couple.

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sur les bancs et que ça sonne, où je recevais des musiciens professionnels, chefs d'orchestre, instrumentistes. Et j'ai eu envie maintenant de mettre en regard des textes, de lire des passages où un auteur fait part d'une émotion musicale, maniant les mots, les images, de façon à donner chair et sang à son ressenti, densifiant l'instant de l'écoute. J'ai eu envie de mettre en regard donc ces textes avec l'œuvre elle-même. Parfois aussi, je me risquerais à associer à un texte une musique, cherchant des affinités, des correspondances. Non pas dans une démarche systématique, mais par une approche subjective. Et mon choix n'aura d'autre but que le désir de faire écho au texte. Ce mois-ci, je me suis plongée dans le roman de Michel Tournier, Le Roi des Aulnes, prix Goncourt 1970. Ce roman prend la forme d'un journal écrit par un personnage étrange, inquiétant, Abel Tiffauge. Journal qui couvre la période de janvier 1938 jusqu'à la débâcle allemande de 1945. Le héros, mêlant les éléments de sa biographie avec des événements politiques, rejoint le mythe du banni, avec son regard aigu sur le monde qui l'entoure, son interrogation sur lui-même, sa fascination pour le monde enfantin et sa pureté, et la présence charnelle de la terre. Le motif du portage ou du portement, la phorie, comme il le dit, traverse le livre. De même, il est hanté par la figure de l'ogre, du monstre. Oui, avec Le Roi des Aulnes, Michel Tournier nous offre un grand livre, touffu, complexe. Mais Le Roi des Aulnes, c'est Erl Koenig, le Lied que Schubert écrit, vit à 17 ans. La nuit, la tempête, le cheval, l'enfant et ce mystérieux roi qui veut emporter celui-ci, l'enfant, hors du monde. Écoutons-le dans l'enregistrement de Gérald Muhl au piano et de Dietrich Fischer-Dieskau.

Le héros commence par raconter son vécu en 1938. Dans ce premier chapitre qui se nomme « Écrit sinistre ». Sinistre au double sens de un peu gai, un peu tragique, un peu triste, et aussi le sens de main gauche. En effet, il est patron d'un garage, Place des Ternes à Paris, et il a subi une blessure temporaire qui fait qu'il écrit son journal avec la main gauche. Donc dans ce premier chapitre, il revient assez longuement sur sa solitude présente, et puis ce retour à son enfance absolument triste, délaissé, sans tendresse familiale, où il était pensionnaire dès l'âge de 10 ans. Dans cet institut, dans ce collège nommé Saint-Christophe. Vous reconnaissez le thème du portage, Christophe, le porte-Christ. C'est pas par hasard qu'il a donné ce nom, bien sûr. Et il raconte aussi dans ce premier chapitre, les écrits sinistres, eh bien, les liens avec ses voisins. 17 novembre 1938, 15 novembre 1938. Hier soir, les Hervé ont eu raison de ma résistance et sont parvenus à m'entraîner à l'opéra, où l'on représentait le Don Giovanni, le Don Juan de Mozart. Je savais que je haïssais l'opéra, mais maintenant je sais aussi pourquoi. C'est parce que dans le monde dont ils nous donnent le spectacle, les caractères sexuels des personnages sont grossis jusqu'à la caricature. Les hommes sont d'une virilité qui avoisine la bestialité, les femmes d'une féminité exacerbée, dont l'hystérie paraît être le climat habituel. Quant au spectacle d'hier soir, je suis bien obligée de convenir qu'il m'est entré dans le cœur comme une écharde. Et cela pour une raison toute simple, parce que Don Juan, c'est moi. Oh certes, maquillé, fardé, masqué, travesti, comme il est fatal si on veut me transposer dans un univers dont la fraîcheur est exclue, de telle sorte que tout le monde soit dupe et que le personnage demeure indéchiffrable à tout autre qu'à moi. Mais la scène où Leporello exhibe la liste complète de son maître et en compte 140 en Allemagne, 230 en Italie, 450 en France et 1003 en Espagne exprime assez une volonté d'exhaustion que je ne connais que trop. À Don Juan aussi, une Rachel aurait pu dire « Tu n'es pas un amant, tu es un ogre ». Et comme j'ai des yeux pour voir et des oreilles pour entendre, j'ai bien compris l'épilogue terrible et qu'il n'était autre que ma propre mort adaptée aux prémices de l'affabulation. Car je ne doute pas qu'une nuit, un visiteur sculpté dans de la pierre tombale viendra frapper à ma porte de son poing de marbre et qu'il prendra la main que je lui tendrai et m'entraînera avec lui dans les ténèbres dont nul ne revient. Mais il n'aura pas les traits d'un père bravoué et assassiné, il aura mon propre visage. Écoutons donc la scène du catalogue de Don Giovanni de Mozart.

Eh bien, nous écoutions dans Don Giovanni de Mozart la scène du catalogue, dans l'interprétation de l'orchestre du Théâtre National de Prague, sous la direction de Karl Böhm, dans le rôle de Leporello, Ezio Flagello. Vous êtes toujours sur Accent 4, vous avez entendu un petit peu de texte, et oui, j'ai choisi de mêler dans cette émission musique et écrivain des textes avec des musiques. Je continue la lecture de ce « Roi des Aules » de Michel Tournier, la lecture, enfin des extraits de cette lecture. Fascination du héros, donc, pour les enfants. Voilà ce qu'il écrit au 23 décembre 38. « C'est maintenant une habitude pour moi d'assister à la sortie des enfants à 6 heures du soir. J'ai d'abord été retenue par la gerbe sonore qui s'épanouissait derrière le haut mur un jour que je passais à l'heure de la récréation. » Je me suis arrêtée, délicieusement enveloppée par ce vaste cœur unanime et nombreux à la fois, traversé irrégulièrement de silences et d'exclamations, de points d'orgue et de reprises mezza voce. J'attendais toujours ce cri qui m'a si chaudement touché le cœur avant-hier devant les grilles de Sainte-Croix, car j'ai la conviction qu'il s'agit là non de la manifestation particulière d'un don vocal individuel, mais de l'essence même de l'enfant, sous sa forme sonore. Je n'ai pas entendu le cri ce matin, mais à une masse vocale puissante et emportée a succédé soudain un tri délicat, un pizzicato suraigu, fin comme une dentelle, à la fois moqueur et caressant, qui me picota les yeux au point d'y faire monter l'eau. Nous allons écouter à la fois un chœur d'enfant qui me semble restituer l'ambiance de la cour de récréation dont parle Michel Tournier. Et ensuite, je vous propose deux minutes à peine d'une pièce de Maurice Ohana qui clôt son œuvre qui s'appelle Syllabaire pour Phèdre.

Après ces deux pièces, une pièce vocale extrêmement, j'allais dire classique ou baroque, de Georg Duda, et puis ce cri qui illustrait la phrase de Michel Tournier, où le cri chez Michel Tournier n'était pas forcément quelque chose de tragique, mais quelque chose de, qui manifestait un monde enfantin, dans quelque chose de pur et de paroxystique aussi. Maintenant, notre héros, Abel Tiffauges, se trouve dans le chapitre 2, qui s'appelle « Les pigeons du Rhin », nommé dans une compagnie, et assez rapidement, suite à l'incendie d'un poste de transmission, son supérieur décide de l'affecter à la collecte des pigeons pour que ces pigeons soient employés, puisque toutes les transmissions sont impossibles dans l'endroit où se trouve sa compagnie, et c'est par les pigeons que se fera les contacts. Donc voilà Michel Tournier qui va nous parler de cette chose-là. Trois jours plus tard, Abel Tiffauges était acheminé sur Nancy, incorporé au 18e régiment de génie télégraphique et affecté à un peloton d'élèves sapeurs. C'est alors que le sous-lieutenant Berthold, colombophile passionné, suggéra l'installation de colombiers d'aller-retour à proximité du siège de l'état-major. Tout le mois de janvier fut consacré à la construction et à l'aménagement d'un colombier au sommet d'une cour qui flanquait bizarrement l'hôtel de ville. Le 20 janvier, tout était prêt pour recevoir les petits soldats ailés, comme les appelait Berthold dans ses accès d'attendrissement. Le commandant Puyjalon signa un ordre de réquisition au terme duquel les propriétaires de pigeons du secteur étaient tenus de se faire connaître par lettre et de céder, contre une somme fixée, ceux de leurs sujets que le sapeur colombophile leur désignerait ultérieurement au cours de ses tournées de recrutement. C'est ainsi qu'à la fin du mois, Tiffauges se lança sur les routes d'Alsace au volant d'une camionnette chargée de paniers d'osiers spéciaux, infanterie numéro 1, pouvant contenir chacun 6 pigeons ficelés dans des corselets. Dès lors, on vit Tiffauges sillonner les champs et les bois, pénétrer dans les cours de ferme, affronter les taureaux et les molosses en liberté, réveiller les hameaux assoupis, frapper aux portes des chaumières, sonner aux grilles des demeures de maîtres, et toujours une lettre à la main. Il demandait à voir et à toucher les pigeons qui lui avaient été signalés. J'ai choisi comme accompagnement, si je peux dire, à cette nouvelle phase, une œuvre de Ahmed Hessiad. Le CD s'appelle « Voix interdite ». Voici le chant numéro 1.

Donc Abel Tiffauge se trouve converti en un recruteur, si je peux dire, de colombes. Il connaissait par cœur leurs noms techniques, toutes les couleurs possibles. Bleu Vendôme à barre noire sur l'aile, bleu plomb, roux brique, écaillé roux, meunier, argenté, mosaïque. Et il savait qu'à qualités égales, il lui fallait toujours choisir l'animal au plumage le plus sombre, parce que moins sensible, il est aussi habituellement le plus résistant. Un peu plus loin. Un beau matin d'avril, le 19 exactement, cette date s'inscrivit dans sa mémoire, alors qu'il avait suivi le cours de Lille jusqu'à la sortie de Benfeld, il eut la sensation vague qu'un éclat argenté venait de sillonner le ciel au-dessus de sa tête, en direction d'un maigre rideau de pin. Il s'en approcha et entreprit de les examiner un par un, donc les pins, je pense, à l'aide d'une paire de jumelles dont il ne se départait jamais. Il n'eut pas à chercher longtemps, car le plumage argenté de l'oiseau tranchait vivement sur le sombre fouillis des branches. C'était une bête admirable, tout en aile, avec une tête très petite, orgueilleusement posée sur un jabot de neige gonflé comme la proue d'un navire. Voilà, je vous propose, un petit peu plus loin peut-être, mais j'ai peur que ça prenne trop de temps tout ça. Tiffauge va dans une propriété et la propriétaire veuve lui présente toutes sortes de pigeons, mais ce n'est pas celui-là qu'il a vu et il demande à prendre le pigeon qu'il a repéré. « Monsieur, articula-t-elle enfin avec difficulté, je ne peux vous empêcher d'emporter aussi cet oiseau. Mais il faut que vous sachiez qu'en enrichissant simplement d'une unité votre colombier militaire, vous me privez de ce que j'ai de plus cher au monde depuis la mort du professeur, à savoir son mari. Cet oiseau, mon mari, aurait voulu en faire la colombe symbolique de notre amour et de notre union. C'est beaucoup plus qu'un simple volatile, c'est... » Et bien sûr, Abel Tiffauge n'écoute pas et emmène. Je vous propose toujours d'Ahmed Hessian un deuxième extrait de Voix interdites, ça s'appelle « Les cœurs fébriles ».

Vous êtes toujours sur Accent 4, vous êtes toujours à l'écoute d'une émission qui se nomme, qui est toute récente, qui se nomme Musique et écrivain, et je parcours le livre de Michel Tournier, Le roi des aulnes, avec des illustrations musicales. Donc, au chapitre 2, Abel Tiffauge, colombophile, a pour mission d'attraper les colombes pour en faire des petits soldats ailés. Le soleil commençait à décliner lorsque les cinq hommes furent faits prisonniers dans une clairière du bois des Fiefs à l'entrée du Girmont. Une patrouille commandée par un Feldwebel les entoura. Au commandement « Jetez vos armes !» trois revolvers tombèrent mollement sur la mousse. Tiffauge ouvrit la porte de son panier, en sortit le noireau avec précaution et le jeta doucement vers les revolvers. L'oiseau donna un coup d'aile et se posa sur le sol. Son petit œil rond se pencha vers la crosse d'une des armes. Ses pattes sèches glissèrent sur l'acier bronzé du canon. Puis il s'accroupit et, prenant son vol, il passa bruyamment au-dessus de la tête des Allemands. Tiffauge se baissa et posa le panier vide à ses pieds. Il allait se redresser lorsqu'il reçut un furieux coup de botte dans le derrière. La douleur irradia dans toute sa colonne vertébrale. Comme il se tenait les reins à deux mains, en grimaçant, le colonel l'aida à reprendre son équilibre. « C'est bien, mon petit, lui dit-il, tu les as eus. Demain ou plus tard, mon message atteindra les gars d'Erstein. Tu souffres ? Je te proposerai pour la médaille des blessés de guerre. » Écoutons encore de Amédée Siad, « Tla ait mas ».

Hyperborée, chapitre 3 du livre Le roi des aulnes de Michel Tournier. À Beltifauge est en captivité. Il est conduit au-delà de Berlin, en Prusse orientale, au camp de Morhof, où les prisonniers sont astreints à une vaste entreprise de drainage des champs située en bordure d'une rivière. Mais une découverte bouleversante devait plus tard donner un sens nouveau à ses heures de liberté. Peu s'en fallut un jour qu'il participait à des opérations de tracé qu'il ne fit une chute dans une tranchée de drainage asséché que les hautes herbes dissimulaient parfaitement à sa vue. Le point de départ de cette ruelle souterraine n'était qu'à une centaine de mètres de son chantier. Dès le lendemain, il s'y laissa glisser et marcha droit devant lui. À la découverte, le sol était ferme et plan. Au-dessus de sa tête, les graminées en fleurs se rejoignaient pour former une toiture légère et mouvante que traversaient des flèches de soleil. Il marcha longtemps. Le petit bois de sapin se réduisait à un assez mince rideau d'arbres qui était derrière lui. Il se trouvait en fait au seuil d'une forêt de bouleaux doucement vallonnés que parsemaient les taillis de Bourdaine. Il lui semblait avoir été transporté dans un autre pays, sur une autre terre, sans doute parce qu'il avait échappé à l'atmosphère du camp, mais aussi grâce à l'étrangeté de la voie à demi souterraine qu'il avait menée jusque-là. Il suivit un sentier sablonneux qui serpentait à travers un tapis de bruyère. Il dévala une combe, escalada un talus et découvrit ce qu'il cherchait. Au bord d'une lisière où les premières colchiques mettaient des touches mauves, une hutte de rondins posée sur un socle de pierre, porte close, fenêtre close, semblait de toute éternité attendre sa venue. Eh bien, nous allons écouter, pour illustrer ce passage, le poème mystique de Max Bloch.

Vous avez entendu jouer remarquablement par Elsa Gretter au violon le poème mystique de Max Bloch. Abel Tiffauge, dans le roman Le Roi des Aulnes, est donc prisonnier en Prusse orientale. Il y a une découverte qui est faite dans les marais, dans les tourbières. C'est une personne, c'est un corps qui est récupéré là. Ça donne lieu à de très belles pages, mais je vais aller plus vite. Au chapitre suivant, c'est l'ogre de Romain Den. Abel Tiffauge accepte la proposition d'être mécanicien chauffeur de l'Oberforstmeister à la réserve de Rominten. Depuis la dernière lecture, il avait été découvert un jour qu'il était dans cette petite cabane de Rontin. Il a été découvert par quelqu'un du camp qu'il a en quelque sorte pardonné de cette évasion, une sorte de camaraderie qui s'est faite avec l'ennemi. Voilà, donc page 264 de cette réédition folio de poche de Roi des Aulnes. Lorsque les grandes portes s'étaient refermées derrière lui et qu'il s'était enfoncé pour la première fois sous le dais fauve des frondaisons de Rominten, Tiffauge avait compris qu'il pénétrait à l'intérieur d'un cercle féerique, sous la conduite d'un magicien subalterne, reconnu cependant par les esprits du lieu. Le premier qui l'accueillit fut un grand lynx doré, assis sur une souche, qui le regarda passer en riant dans ses minces moustaches de prince asiatique et en agitant les pinceaux de poils clairs qui surmontaient ses oreilles. Il fut ensuite escorté par un couple de castors, par un sacre blanc, par un gros chien gris aux yeux bridés et à l'échine fuyante, dont il apprit qu'il s'agissait d'un de ces loups sibériens qui transmigrent par horde entière à travers la plaine polonaise. Mais c'était la flore, tantôt maléfique, tantôt bénéfique, dont les attaches avec les êtres féeriques étaient les plus évidentes. Mais l'animal roi de Rominten, c'était le cerf, que l'on chassait à l'affût et au rabat, seul genre de chasse que permettait la densité du bois, et qui faisait l'objet de la part du grand veneur d'un culte à la fois amoureux, sacrificiel et alimentaire. Pour transcrire cette ambiance de forêt, de réserve, avec tous ces animaux incroyables, j'ai choisi premier mouvement de la deuxième symphonie de Albert Roussel.

Cinquième chapitre, l'ogre de Kaltenborn. Vous reconnaissez le thème dont je vous ai parlé. Ces lieux sont sous la direction, en tout cas là, de plus la guerre avance, plus il y a les proches de Hitler qui vont occuper ces lieux. Ce sont des lieux occupés par des êtres malfaisants. Et... L'ogre de Kaltenborn. Donc, notre héros est à la fois encore sollicité pour aller accompagner un de ces hauts dignitaires nazis dans ce château. Les élèves, car ce château va abriter des jeunes enfants qui sont arrachés à leurs parents pour être dressés, pour être au service de la grande nation allemande, selon les vœux de Hitler. Les élèves, qu'on appelait les Jungmännern, étaient au nombre de 400, répartis en 4 centuries, commandés chacune par un centurion, Hundertschaftsführer, assisté d'un éducateur adulte, officier ou sous-officier SS. Les centuries étaient divisées chacune en 3 colonnes, Züge, d'une trentaine de Jungmännern. Les colonnes elles-mêmes se subdivisaient en groupes, Gruppen, d'une dizaine d'unités chacun. Les Jungmännern des Napolas suivaient une filière plus commune, plus continue et donc plus contraignante encore. Incorporés à l'âge de 12 ans, ils quittaient l'école à 18 après avoir acquis, d'une part, une formation scolaire traditionnelle, d'autre part, une formation militaire intense, axée selon leur choix sur l'armée de terre, la Luftwaffe, la marine ou les Waffen-SS. Il avait été décidé de ne pas choisir toujours les enfants dans les couches supérieures de la société, mais d'aller à tous les niveaux de la population. À cette fin, les instituteurs ruraux étaient invités à présenter à une commission itinérante les enfants leur paraissant répondre aux normes de candidature. Rassemblés dans des centres, ils étaient soumis à une sélection raciale et physique sévère. Les porteurs de lunettes étaient a priori exclus, puis à des tests physiques et intellectuels. En fait, la qualité primordiale sur laquelle revenaient inlassablement les instructions de recrutement, c'est le Draufgängertum. Il fallait que l'enfant fût avant tout un fonceur, ou en d'autres termes, qu'il ne manifestât qu'un instinct de conservation aussi atrophié que possible. Tiefoge observait le fonctionnement de la lourde machine. Parce que la discipline était de fer et les élèves triés sur le volet, elle tournait à plein régime, sans grincement, au son des trompettes, des fifres, des tambours et surtout des piétinements de bottes. Mais ce qui frappait le plus Tiefoge, c'était les chants énergiques, proférés par des voix dures et limpides, qui éclataient à tout moment et semblaient se répondre d'un point à l'autre de la citadelle ou des alentours. Immédiat. Quelle musique mettre pour une telle chose? Eh bien, j'ai choisi de Serge Prokofiev la cantate d'Alexandre Nevski et je vous propose le passage des croisés dans Pskov.

venez d'entendre un extrait de la cantate d'Alexandre Nevsky de Prokofiev dans l'interprétation du chef d'orchestre Léopold Stokowski. Je suis toujours dans le livre de Michel Tournier. Nous sommes dans les derniers chapitres maintenant, qui se nomme « Le roi des zones », le héros Abel Tiffauges, solitaire, complètement unique dans son genre, assez fascinant pour qu'il échappe un petit peu au sort des prisonniers courants. Lui qui est une espèce de grand géant avec son grand cheval. On reconnaît le thème, le roi des zones, car il y a bien un père avec son cheval. Et lui toujours fasciné par les enfants, avec un lien un peu ambigu, mais qui est finalement plein d'une espèce de douceur et de distance. Eh bien, lui va assister petit à petit à l'endurcissement de leurs conditions physiques. Ils vont être traités comme les derniers résistants, on peut dire, les dernières armes de cet état en déroute. Et le livre va se terminer dans le chapitre 6, qui s'appelle « L'astrophore », celui qui porte l'astre. Et alors lui, il va y avoir une espèce de conversion. Cet être qui est un peu douteux va sauver un enfant juif. Et c'est lui qui va porter cet enfant juif sur les épaules. Ils vont pouvoir échapper à l'assaut, car la citadelle va être prise d'assaut. La plupart des enfants seront tués. Et lui va pouvoir se sauver avec cet enfant juif qu'il a trouvé alors qu'il est encore un des responsables de ce camp d'enfants. Et je vais vous lire ce passage. Et qu'il a caché, puisque bien sûr, il ne correspond pas du tout aux normes des enfants qui étaient sélectionnés. Donc voilà. Un jour pourtant, qu'une affaire l'avait fait remonter au nord jusqu'à Hangenburg, il arrêta Barbe Bleue, c'est son cheval, pour découvrir un corps caché dans le fossé bordier sous une vieille cape de berger. C'était le cadavre d'un être sans sexe et sans âge, impossible à identifier, sinon par un numéro tatoué sur le poignet gauche et par un J jaune se détachant sur une étoile de David, rougeâtre, cousue au côté gauche. Il remonta à cheval, mais ce fut pour s'arrêter encore 2 kilomètres plus loin, devant un paquet de toiles de sac appuyées à une borne. Il s'agissait cette fois d'un enfant, coiffé d'un bonnet formé de 3 pièces de feutre cousues ensemble. Il respirait, il vivait encore. Tiffauges le secoua doucement, voulut en tirer des réponses. Vainement, il était plongé dans une torpeur qui paraissait proche de la mort. Lorsque Tiffauges le souleva dans ses bras, il eut le cœur serré de le trouver si incroyablement léger, comme s'il n'y avait rien dans le ballot de tissu grossier d'où il sortait sa tête. Il reprit au pas le chemin de Kaltenborn. Voilà donc cet enfant qui est sauvé. Et alors au moment de l'assaut final, l'enfant, bien sûr, a été nourri en cachette. Et voici, nous approchons de la fin du livre. Je suis à la page 495 sur 500 du livre. Une explosion fit vaciller la terrasse, pulvarisa la chapelle et une grêle de pierrailles et de tuiles mitrailla Tiffauges et Ephraïm, le nom de l'enfant. « Ephraïm, dit Tiffauges, je n'ai plus mes lunettes, je ne vois presque plus rien, guide-moi. » « Ce n'est rien, cheval d'Israël, car ce petit enfant est un enfant juif qui connaît les textes, qui sait qu'on s'approche de la Pâque juive et qui est tout habité par sa religion. « Ce n'est rien, cheval d'Israël, je vais te prendre par les oreilles et te guider. » Et maintenant, on a une inversion, c'est plus l'adulte qui guide l'enfant, c'est l'enfant qui guide l'adulte. Et à la fin de, dans les toutes dernières pages, Tiffauges, ce grand géant complètement aveugle s'enfonce dans les marais. Donc c'est la fin. On peut espérer une très belle fin. J'ai choisi pour terminer le magnifique enregistrement des leaders de Dvorak. Ça s'appelle Pisne Molusue.

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1: Amis auditrices, amis auditeurs, soyez les bienvenus sur les ondes d'Accent 4 pour un nouveau numéro de Baroque et d'ailleurs, une émission qui sera aujourd'hui consacrée d'un clavier l'autre à la musique pour clavier en duo. Si nous avons déjà consacré un opus de cette mini-série d'émissions à la musique pour quatre mains ou deux claviers de Wolfgang Amadeus Mozart, nous sommes à mille lieues d'avoir épuisé le sujet. Nous n'avons en particulier pas eu le temps de vous faire entendre suffisamment d'extraits des très beaux enregistrements réalisés sur deux pianos par Radulupu et Murray Peraya, que ce soit dans la musique de Mozart ou bien encore dans celle de Franz Schubert. C'est donc à ces deux grands artistes que nous consacrerons la seconde partie de cette émission. Et pour commencer, une sélection de compositions baroques pour deux claviers ou dans des transcriptions, avec en tout premier lieu Jean-Sébastien Bach et son concerto pour deux clavecins en ut majeur, BWV 1061, dans l'interprétation de l'ensemble Café Zimmermann, que dirige Pablo Valetti depuis son violon. Les deux solistes sont Céline Frisch et Dirk Berner. Trois mouvements vont se succéder, un premier mouvement sans indication de tempo, puis Adagio et enfin Vivace. Un enregistrement réalisé à l'Arsenal de Metz au mois de février 2004.

De Jean-Sébastien Bach, nous entendions le concerto en luth majeur, BWV 1061, dans l'enregistrement réalisé pour Alpha en 2004 par l'ensemble Café Zimmermann, avec comme solistes Céline Frisch et Dirk Börner au clavecin, clavecin au pluriel. Ils étaient bien évidemment dirigés par le violoniste Pablo Valetti. Après Jean-Sébastien Bach, voici Georg-Philipp Telemann, collègue et ami, parrain de son fils Carl-Philipp Emmanuel. Écoutons son concerto en si mineur, TWV 42H1. Il va s'agir ici d'une transcription particulièrement intéressante pour orgue et clavecin, où l'orgue porte notamment la partie qui était initialement réservée à la flûte traversière. Cette transcription est réalisée et interprétée par Aline Silberach et Martin Gester. Ce concerto est en 4 mouvements, adagio, vivace, grazioso et enfin presto. Un enregistrement réalisé en septembre 2011.

Nous écoutions Aline Silberach et Martin Gester au clavecin et à l'orgue dans ce concerto en si mineur TWV 42H1 de Georg Philipp Telemann dans un enregistrement réalisé pour le label K617 en 2011. Nous aimerions à présent vous faire découvrir un enregistrement d'œuvres de Jean-Sébastien Bach réalisé par Skip Sempé et Olivier Fortin sur deux clavecins en 1998. Commençons avec un petit bijou. L'Adagio en ré mineur, BWV 974, inspiré du mouvement intermédiaire d'un célèbre concerto pour hautbois en ré mineur d'Alessandro Marcello, compositeur vénitien, né en 1684 et mort en 1750, exact contemporain de Bach, à quelques mois près. Les deux instruments joués ici sont des clavecins du facteur Bruce Kennedy.

Vous êtes bien sur Accent 4, l'instant classique, et nous écoutions l'Adagio en ré mineur, BWV 974, de Jean-Sébastien Bach, dans un arrangement pour deux clavecins d'Olivier Fortin et Skip Sempé. Un enregistrement de 1998, édité par le label Paradiso. Retrouvons ces deux artistes sur les deux mêmes instruments du facteur Bruce Kennedy, mais dans une transcription pour deux clavecins du Concerto en La mineur, BWV 593, une œuvre pour orgue, elle-même inspirée d'un concerto pour deux violons de l'Estro Armonico d'Antonio Vivaldi, l'opus 3, numéro 8 en l'occurrence. Trois mouvements vont se succéder, Allegro, Adagio, Allegro. Au clavier, Olivier Fortin et Skip Sempé.

Vous aurez peut-être reconnu le concerto en la mineur BWV 593, plus habituellement entendu dans sa version originale pour orgue, œuvre de Jean-Sébastien Bach, transcrite d'après Antonio Vivaldi. Il s'agissait ici d'une transcription d'un arrangement pour deux clavecins par Skip Sempé et Olivier Fortin dans un enregistrement réalisé en 1998 et publié en 2015 par le label Paradiso. Dans quelques minutes, nous allons basculer dans l'univers de Wolfgang Amadeus Mozart avec des œuvres jouées sur deux pianos modernes par Murray Peraya et Radu Lupu. Et pour faire la transition, tout en douceur, nous vous proposons deux miniatures de Joseph Haydn, un allegretto et un menuet, initialement écrit pour Flötenuhren, c'est-à-dire pour horloge mécanique musicale. Pour pouvoir jouer ces œuvres, deux artistes ne sont jamais de trop, que ce soit à quatre mains, sur un orgue positif ou dans un arrangement pour clavecin et orgue.

Nous entendions Allegretto et Menuet, deux petites pièces pour horloge mécanique écrites par Joseph Haydn, ici dans un arrangement d'Aline Silberach et Martin Gester au clavecin et à l'orgue. Deux œuvres que l'on peut retrouver sur un très beau disque d'arrangement pour deux claviers, enregistré en 2011 et publié par le label K617. Avec Haydn, nous basculons dans l'époque classique et dans cette seconde partie d'émission où nous aimerions partager avec vous de très belles réalisations des pianistes Murray Peraya et Radu Lupu, extraites d'enregistrements du label Sony des années 1984, 1988 et 1990. Commençons avec deux pianos, mais très accompagnés, en l'occurrence par l'English Chamber Orchestra, dans le concerto pour deux pianos en mi bémol majeur, Köchel 365 de Mozart. Successivement, Allegro, Andante et Rondo Allegro.

Vous êtes sur Accent 4 et nous espérons que vous avez partagé avec nous ce même plaisir d'écouter ce concerto pour deux pianos en mi bémol majeur que Chael 365 de Mozart dans cet enregistrement marquant du label Sony réalisé en juin 1988. Au clavier, les excellents Radulupu et Murray Peraya. Sur le même disque, on peut également trouver l'Andante et variations pour quatre mains en sol majeur que Chael 501 que nous vous proposons d'écouter séance tenante.

Nous écoutions Radouloupou et Murray Peraya sur deux pianos dans un enregistrement Sony de 1990 de l'Andante et Variations pour quatre mains en sol majeur, Köchel 501 de Wolfgang Amadeus Mozart. Dernier extrait de ce magnifique enregistrement, je vous propose à présent la fantaisie en fa mineur, Köchel 608 de Mozart, toujours sous les doigts des pianistes Murray Peraya et Radouloupou.

Nous venons d'entendre de Mozart la fantaisie en fa mineur, Köchel 608, sous les doigts de Murray Peraya et Radu Lupu sur deux pianos. Un enregistrement réalisé en 1990 pour le label Sony. Pour conclure cette émission consacrée à quelques duos pour clavier, restons sur la tonalité de fa mineur entendue à l'instant, également dans une fantaisie, mais cette fois de Franz Schubert. Nous retrouvons Radu Lupu et Murray Peraya dans un enregistrement de 1984 de la fantaisie pour piano à quatre mains Deutsch 940. Vous entendrez successivement Allegro molto moderato, Largo, Allegro vivace et enfin Con delicatezza.

Vous êtes sur Accent 4, l'instant classique, et nous écoutions à l'instant de Franz Schubert la fantaisie pour deux pianos en fa mineur, Deutsche 940, sous les doigts de Murray Beraya et de Radu Lupu. Ainsi s'achève cette émission consacrée à la musique pour duo de clavier de Jean-Sébastien Bach à Franz Schubert, en passant par Georg Philipp Telemann, Joseph Haydn et surtout Wolfgang Amadeus Mozart. L'occasion d'entendre un peu de musique concertante, avec orchestre ou en transcription. De baroque et d'ailleurs, c'est donc fini pour aujourd'hui. Un grand merci à Luca Beorchia pour la réalisation technique de cette émission. Et un grand merci à vous, chères auditrices et chers auditeurs, pour votre fidélité. Dans quelques instants, la suite de votre programme musical sur Accent 4. Ne quittez pas l'écoute.

ni tout à fait la même, ni tout à fait une autre. Bonjour à tous, c'est Patrice. Voici une nouvelle émission de cette série qui me permet de vous faire découvrir des œuvres la plupart du temps bien connues, mais qui, au hasard de la fantaisie créative de leurs auteurs, d'autres compositeurs ou des interprètes, ont subi toutes sortes de transformations, adaptations ou paraphrases. Et c'est à chaque fois une redécouverte de l'œuvre, parfois seulement d'un thème, qui devient prétexte à un jeu musical avec l'auditeur. Aujourd'hui, notre émission s'ancre à Vienne, autour de trois de ses compositeurs les plus emblématiques, Mahler, Beethoven et, pour débuter, Mozart. On connaît le goût affirmé de Mozart pour les instruments avant qu'il a remarquablement mis en valeur dans la plupart de ses œuvres majeures, opéras, symphonies, concertos, aussi bien qu'au travers d'œuvres qui leur sont entièrement dédiées, et notamment sa sérénade pour 13 instruments avant, la fameuse Grande Partita. Mais on trouve dans ses œuvres de maturité des pièces de moindre dimension, simplement écrites pour un cercle amical, comme les 5 divertimenti pour 3 cordes bassées que Schell 439b, ces instruments alto de la famille des clarinettes. Ils furent vraisemblablement écrits à l'intention des frères Stadler, virtuoses de l'instrument et amis intimes du compositeur, avec pour but, simplement, le plaisir des interprètes. Ces divertimenti sont constitués de 5 mouvements, mais restent de proportions modestes. Tous écrits dans la tonalité de si bémol majeur, ils pourraient paraître monochromes s'ils ne faisaient pas preuve d'une aussi grande variété de combinaisons et d'ambiances, de la tendresse infinie où s'exprime la passion de Mozart pour les capacités expressives de l'instrument, à l'allégresse volubile. Ces œuvres sont parfois jouées à 2 clarinettes et basson, mais il existe aussi une partition du 3e divertimento, exhumée par Dieter Klöcker, qui distribuait et élargit les 3 voix initiales à un sextuor avant, dans la combinaison fréquente à l'époque, associant clarinette, corps et basson par 2. Cet arrangement n'est sans doute pas de la main de Mozart. Pourtant, ainsi travesti, le modeste divertissement prend place sans rougir aux côtés des 2 sérénades pour octuor avant, composées à peine 4 ans auparavant. Écoutons-le sans plus tarder par les membres du Consortium Classicum, un disque MDG.

C'était le divertimento pour trois cordes bassées, Köchel 439B numéro 3 en si bémol majeur, dans une version post-sextuaire avant parfaitement servie par le Consortium Classicum. Changeons radicalement de timbre en abandonnant les vents pour retrouver cordes et piano avec la célébrissime 9e sonate pour violon et piano de Ludwig van Beethoven, dite à Kreutzer, puisqu'elle est dédicacée au violoniste français Rodolphe Kreutzer que le compositeur tenait en haute estime et qui pourtant ne la joua jamais. L'élève de Beethoven, Karl Czerny, très investi dans la promotion de l'œuvre de son maître, s'est emparé de cette pièce pour la transcrire pour le violoncelle, la partie de piano restant inchangée. Mais il ne s'agit pas d'une simple transposition de la partie de violon à l'octave inférieure. Adaptant certaines notes, modifiant ça et là les articulations, Czerny utilise en effet les ressources sonores propres à la tessiture de l'instrument, notamment sa capacité à assurer le rôle de basse. Dans ce dialogue quasi concertant entre les deux instruments qui fait toute la spécificité de cette sonate et sa modernité à l'époque, on assiste ainsi à plusieurs reprises à une inversion des rapports entre les deux instruments qui renouvelle l'écoute de l'œuvre, ce qui est, après tout, la vocation de cette émission. Cette transcription a été enregistrée en 2008 pour Ligia Digital par Jérôme Pernaud au violoncelle avec la complicité du pianiste Jérôme Ducrot.

Jérôme Pernaud et Jérôme Ducrot étaient les interprètes de la transcription pour violoncelle et piano due à Karl Czerny de la sonate à Kreutzer en la majeure opus 47 de Beethoven, initialement écrite pour violon et piano. Nous terminerons cette émission avec la 4e symphonie de Gustav Mahler, telle qu'Erwin Stein, un élève de Schoenberg, l'a arrangée pour être donnée en janvier 1921 à l'une des soirées de l'Association pour les exécutions musicales privées. Fondée à Vienne par Arnold Schoenberg en 1918, cette société musicale avait pour objectif de mettre à la disposition de ses membres des exécutions soigneusement répétées d'œuvres nouvellement composées. Les soirées permettaient ainsi aux auditeurs d'écouter, d'étudier ou de discuter les œuvres musicales dans les conditions idéales et épurées, sans les scories des concerts publics et la présence des critiques musicaux. L'organisation ne survécut que jusqu'au 5 décembre 1921, 3 années au cours desquelles furent données plus de 350 représentations de 154 œuvres, à raison d'un concert par semaine environ. Tous les compositeurs qui avaient un vrai visage ou un vrai nom, selon les propres mots de Schoenberg, pouvaient y être présentés, de Bruckner à Debussy, de Korngold à Reger, de Satie à Berg ou Webern, mais il se refusa longtemps à faire jouer sa propre musique. Le caractère restreint, sinon confidentiel de ce cercle, imposait évidemment des effectifs instrumentaux réduits. Toutes les œuvres orchestrales ou concertantes devaient donc être adaptées, et c'est à ses élèves que Schoenberg confia la majeure partie des transcriptions nécessaires, ainsi que la supervision des répétitions. Celle-ci était d'ailleurs au cœur du processus de découverte, et il n'était pas rare qu'une pièce fût jouée plus d'une fois au cours du même concert ou retravaillée sous forme de répétition ouverte. Les instrumentistes étaient soigneusement choisis parmi les jeunes musiciens doués de la capitale. On s'en doute, cette approche exigeait un public trié sur le volet, connaisseur, motivé. La cotisation assez élevée décourageait d'ailleurs le simple curieux. Afin de ne pas fausser le sens critique des auditeurs, le programme des soirées n'était pas révélé à l'avance et aucune manifestation de désapprobation ou d'enthousiasme, y compris les applaudissements, n'était autorisée après l'exécution d'une œuvre. Certains d'entre vous, fidèles de cette émission, se diront peut-être qu'ils ont déjà entendu cette transcription de la 4e symphonie de Mahler sur Accent 4, et ils auront raison, puisque je vous l'ai présentée dans cette émission il y a déjà quelque temps dans la version de l'ensemble Oxalis avec laquelle je l'avais découverte. Mais je n'ai pas pu résister au plaisir de partager avec vous l'interprétation enthousiasmante de l'ensemble Linos. Fascinante de transparence, de subtilité, de couleur, cette version de chambre permet aux instrumentistes, notamment les vents, d'exprimer pleinement toutes les nuances sans avoir

C'est avec cette splendide version chambriste de la 4e symphonie de Mahler arrangée par Erwin Stein que nous écoutions dans l'interprétation superlative du Linos ensemble avec la soprano Alison Brauner que s'achève cette émission de Ni tout à fait la même ni tout à fait une autre qui avait pour cadre Vienne. Merci à vous, chères auditrices et auditeurs, pour votre fidélité à cette émission et à votre Radio Rex 104. Et merci à Maxime que j'ai eu le plaisir de retrouver derrière les manettes de la régie technique. Bonne fin de journée et à bientôt.

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Bonjour à toutes et à tous, c'est Patrice. Comme chaque mois, je vous propose de redécouvrir dans cette série d'émissions des œuvres musicales connues, voire célèbres, à travers les transcriptions, paraphrases ou adaptations qu'ont pu en faire compositeurs et arrangeurs à toutes les époques. C'est ainsi que nous pourrons écouter différemment, au cours des deux prochaines heures, des œuvres de Beethoven, Falla, Tchaïkovski ou Debussy, entre autres. Et pour débuter, j'ai choisi de vous faire entendre les danses de Capriccio de Richard Strauss, dans un arrangement pour trio à cordes qu'interprète Anna Kaninskaya au violon, Sébastien Hess au violoncelle et Wolfgang Zavalich, qui, outre ses qualités de chef d'orchestre, est également un pianiste accompli, et le chef de file d'une intégrale de la musique de chambre de Richard Strauss, parue chez Arts et rééditée par Brilliant Classics.

Anna Kandinskaya, Sébastien Hess et Wolfgang Zavalli étaient les interprètes des danses de Capriccio, opus 85 de Richard Strauss, dans un arrangement pour trio à cordes. Ce sont au contraire les instruments à vent qui seront à l'honneur maintenant, avec l'arrangement que Friedrich Starke a fait en 1812 de l'ouverture d'Egmont, opus 84 de Ludwig van Beethoven. Quelques mots sur Starke, sans doute un des arrangeurs les plus prolifiques de l'ère classique. Corniste de formation, Starke fit la majeure partie de sa carrière musicale comme instrumentiste et directeur de musique militaire, ce qui explique sans doute ce goût prononcé pour la transcription, le répertoire pour harmonie étant à l'époque à construire. Installé à Vienne à partir de 1810, il fut le témoin de nombreuses créations d'œuvres de Beethoven, avec lequel il tissa des relations étroites, jouant notamment avec lui sa sonate pour cor et piano. Voici l'ouverture d'Egmont par les membres de l'ensemble Albion.

The Albion Ensemble, dont les membres sont tous solistes des principaux orchestres britanniques, interprétait l'ouverture d'Egmont de Beethoven dans une transcription, à mon sens fort réussie, de Friedrich Starke. Tout autre chose à présent, puisque j'ai mis au programme la suite de danse du Tricorne de Manuel de Falla, dans une version pour piano établie par Daniel Ligorio à partir des éditions réalisées par le compositeur lui-même, mais aussi des esquisses orchestrales, le pianiste estimant que les arrangements pour piano existants s'éloignaient parfois trop de l'œuvre initiale. Rappelons que le Tricorne est un ballet commandé à De Falla par Diaghilev et créé à Londres en 1919 avec des costumes et des décors dus à Pablo Picasso. La suite pour piano, ici sous les doigts de Daniel Ligorio, reprend 5 danses, successivement danse de la meunière, danse des voisins, danse du meunier, danse du corrigidor et enfin rota, danse finale.

Vous venez d'entendre sous les doigts de Daniel Ligorio un arrangement pour piano de la suite de danse du Tricorne de Manuel de Falla. D'un espagnol francophone à un autre, nous revenons de quelques dizaines d'années en arrière avec le célèbre violoniste Pablo de Sarasate, sans doute un des virtuoses les plus phénoménaux de son époque. Né à Pampelune, il entre au Conservatoire de Paris où il remporte le premier prix de violon à l'âge de 13 ans et celui d'harmonie 2 ans plus tard avant d'effectuer une tournée triomphale aux quatre coins de l'Europe et des Amériques. Il compose lui-même essentiellement des morceaux brillants destinés à mettre en valeur sa virtuosité et fondés sur des danses populaires ou des paraphrases sur des thèmes d'opéra bien connus de ses contemporains. Le Freischütz, la flûte enchantée, Don Giovanni, la force du destin ou encore des piliers du répertoire français d'alors comme la Dame Blanche de Boieldieu, Zampa d'Hérold ou encore Mireille ou Roméo et Juliette, les deux grands chefs-d'œuvre de Gounod. C'est la fantaisie sur des airs de ce dernier opéra, opus 5, que je vous propose d'écouter à présent dans la superbe interprétation de la violoniste chinoise Tian Huayang, auteur chez Naxos d'une intégrale de la musique de Sarasate de haute volée. Elle se joue des difficultés techniques de la partition avec une aisance confondante et une musicalité sans faille, avec la complicité de l'Orchestre symphonique de Navarre, placé sous la baguette d'Ernest Martinez-Izquierdo.

Pablo de Sarasate, fantaisie de concert sur Roméo et Juliette de Gounod, opus 5. Tian Huaiyang, en soliste, était accompagné par Ernest Martinez Izquierdo à la tête de l'Orchestre Symphonique de Navarre. Cette pièce date de la fin des années 1860, soit très peu de temps après la création de l'œuvre de Gounod. Quelques années plus tard, en Russie, où d'ailleurs Sarasate devint extrêmement populaire, Piotr Ilitch Tchaïkovski écrivit une suite de morceaux pour piano regroupés sous le titre « Les saisons », dont la composition s'échelonna entre décembre 1875 et novembre 1876. Ces œuvres résultèrent d'une demande de l'éditeur Nikolai Bernhardt, qui dirigeait un magazine musical mensuel de Saint-Pétersbourg en supplément duquel paraissaient chaque mois des partitions originales. Tâche alimentaire assurément pour Tchaïkovski, qui y trouvera néanmoins un complément appréciable à ses revenus de professeur d'harmonie au Conservatoire de Moscou et de critique musicale. Chacune de ces petites pièces illustre un mois de l'année, de janvier au coin du feu à Noël, avec délicatesse, un sens mélodique infaillible et une grande richesse harmonique qui incitèrent le célèbre chef d'orchestre Alexander Gauck, un élève de Glazounov, soit dit en passant, à les orchestrer, conférant à chacune une couleur spécifique à l'atmosphère évocatrice. C'est une sorte de fresque en technicolor qui ne manque pas de charme. Elle est défendue par Evgeny Sveltanov, placé en 1978 à la tête de l'orchestre de l'Académie d'État de l'URSS.

C'était Les Saisons, opus 37B de Piotr Ilitch Tchaïkovski, orchestré par Alexander Gauck et dirigé à l'instant par Evgeny Svetlanov à la tête de l'orchestre de l'Académie d'État de l'URSS. Debussy découvrit sans doute Tchaïkovski à travers la riche mélomane Nadejda von Meck, Nadejda von Meck, auprès de qui il joua le rôle à la fois de maître de musique, concertiste privé et accompagnateur. C'est sans doute pour elle qu'il transcrivit pour piano à quatre mains trois danses du Lac des Cygnes de son aîné. Mais Debussy fut lui-même l'objet de maintes attentions de la part des arrangeurs et sa suite Bergamasque pour piano n'est pas son œuvre la moins transcrite, sans doute en raison du superbe Clair de Lune qui en constitue le troisième volet. Je vous en propose aujourd'hui une transcription pour une formation improbable, trois guitares, dont la réussite doit assurément beaucoup à la musicalité et à la parfaite entente des musiciens de l'Amsterdam Guitar Trio.

Johan de Röstein, Olga Franzen et Helenus de Rijck, qui forment l'Amsterdam Guitar Trio, viennent de vous interpréter une transcription de la suite Bergamasque de Claude Debussy. Et pour conclure cette émission, je vous propose de revenir à Charles Goudot, qui avait inspiré à Sarrasate la fantaisie sur Roméo et Juliette que nous entendions tout à l'heure. C'est justement Roméo et Juliette, et l'ariette de Juliette « Je veux vivre » du premier acte, que nous retrouvons, immédiatement suivi de « L'air des bijoux » de Faust. La voix de soprano se mue dans le timbre chaud et velouté de la clarinette de Sung-hee Lee qu'accompagne le pianiste Evan Solomon.

La clarinettiste Sunny Lee interprétait avec la complicité d'Evan Solomon deux airs célèbres d'opéra de Charles Gounod, « Je veux vivre », extrait de « Roméo et Juliette » tout d'abord, puis l'air des bijoux de Faust. Et c'est sur ces deux petits bijoux que je prends congé de vous, chers auditeurs, non sans avoir remercié Maxime pour sa participation technique à la réalisation de cette émission. Restez à l'écoute de la suite de nos programmes sur Accent 4. Bonne fin de journée à toutes et à tous et à bientôt.

0: 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Il est 2h.
1: Approchez, approchez, mesdames et messieurs. Bienvenue sous le grand chapiteau de la playlist, le spectacle qui dresse en 2 heures le portrait musical d'une personnalité célèbre. Aujourd'hui, sous vos oreilles ébahies, venez admirer la playlist d'Achille Zavatta, le célèbre clown du cirque qui porte son nom. Un clown qui a tous les talents, à la fois acrobate, voltigeur, dompteur, trapéziste et musicien, puisqu'il joue de la trompette, du saxophone et du tambour. Tous les artistes sont là en coulisses, ils sont prêts à donner le meilleur d'eux-mêmes pour votre bonheur. Il s'agit du merveilleux Leon Cavallo, de l'inénarrable Respighi, du fascinant Debussy, de l'indomptable Satie, de l'iconoclaste Berlioz, du captivant Stravinsky, de l'incroyable Milo, de l'invraisemblable Sauguet et bien d'autres surprises. Pour commencer ce spectacle, accueillons le seul, l'unique Julius Fučík, qui avec son entrée des gladiateurs vous présente rien de moins que l'hymne officiel du cirque.